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Lui, son nom, c'était Aimé Dépêche, elle s'appelait Amélie Vite. Et attendez, attendez, vous allez voir la suite. Le papa du papa de mon papa s'affolait pour les mollets. De la maman du papa de mon papa qui rêvait de convoler. Quand Aimé lutinait les jolis mollets moulés de la molle Amélie, elle frétillait, tortillait comme l'anguille à l'anguille. 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Aimé a pris d'assaut les faveurs qu'Amélie voulait lui refuser. Mais le papa du papa de mon papa a dit: je suis pas un pourceau. Je voudrais pas qu'à cause d'un faux pas, une fille tombe dans l'eau propre du ruisseau. Je vais de ce pas demander à son papa la main de la belle Amélie Vite. Il de ce fait va devenir Amélie Dépêche. Et leur fils, le papa de mon papa, qu'on nomma Yvan Dépêche, eut pour fils mon grand-papa Guillot, qui était un saint, c'était saint Guillot de Pêche, qui en bégayant eut trois jumeaux, mon papa, mon tonton était Dépêche, et ma tata, qui s'appelait Belle Dépêche, Aline. Tante Aline épouse un noyau et pour fille Amédée noyau de pêche. Amédée épouse un beau sac pour devenir beau sac de noyau de pêche. A un fils doté de trois prénoms en souvenir de ses glorieux ancêtres. Yvan Sévère et mes beaux sacs de noyau de pêche. C'est mon cousin. Yvan Sévère et mes beaux sacs de noyau de pêche.

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0: reconnaissance. Parce que j'ai des compétitions, des compétences. Y en a dont le langage est toujours sans jambage. Mais moi je parle toujours avec jambage. Pensez à l'éloquence. C'est l'art de savoir bien causer.
1: Pourquoi?
0: Parce que...
1: Ah bon?
0: Mais oui. L'éloquence indique la personnalité.
1: Pourquoi?
0: Parce que...
1: Ah bon?
0: Oui. Il faut...

0: Isopropyl à l'acétyluré. Isopropyl à l'acétyluré. Celui-là, c'est un grand mot. Hein. Ce qu'il y a, c'est pas bien commode de le placer dans la conversation, mais enfin, ça va. Ah, l'éloquence, tout comme l'a dit La Rochefoucauld.
1: Oui, mais pourquoi?
0: Ben parce que.
1: Ah bon?
0: Oh, c'est pourtant clair. Ah, l'éloquence, c'est dire beaucoup de choses en peu de mots.
1: Oui, mais pourquoi?
0: Mais parce que.
1: Ah bon?
0: Ah, ben tu commences à m'énerver, je sais. C'est dire.

0: Mais pourquoi?
1: Mais parce que Stultorum Infinitus est numerus.
0: Ah bon?
1: Mais évidemment.
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0: À l'accordéon, Patrice Lacot. Une chanson de Georges Brassens, d'après un poème de Jean Richepin.
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1: Mesdames et messieurs, avec nous ce soir pour ce voyage musical, Julien Barbance. À la cambrette.

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1: L'organisme de radio-télédiffusion française présente les actualités nationales. Après des mois d'intenses préparatifs, l'exposition universelle s'est ouverte hier, permettant aux visiteurs de découvrir le fleuron de la technologie française. Des merveilles telles que le Minitel, le porte-avions Charles de Gaulle, le lecteur portable compact disque Thomson CSF ou encore le Sopalin. Pendant 3 mois, cette exposition prouvera au monde entier la volonté de la France d'entrer de plein pied dans les temps modernes.
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1: Maintenant, on va faire une chanson écologique. Parce qu'il n'y a pas de raison. C'est une chanson qui parle de l'époque où les oiseaux n'étaient pas encore mécaniques. C'est pour ça que ça s'appelle Les oiseaux mécaniques. Et à ne pas confondre avec le monument aux oiseaux que nous avons vu précédemment, n'est-ce pas ? Pour ceux qui prennent des notes. Là, c'est Les oiseaux mécaniques.

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phénomène européen. 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

0: Ah, pauvre race de politiciens menacés de disparition. Non, je vais vous parler maintenant d'une espèce de petite bête qui est vraiment, elle, politicien, menacée de disparition, et ce sont les hannetons. Mélolonta, mélolonta, c'est un scientifique que je me suis renseigné, merci. Vulgaris, non, le vulgaris, je l'ajoute là pour faire un peu d'effet. Alors, je leur rechante mon bien.
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Bonjour. Alors après ce générique des Berruriers Noirs, les éléphants, une info qui nous a été rapportée par le CRPA, le Cercle de Réflexion et de Proposition d'Action sur la Psychiatrie, que je vais vous lire tout de suite. Alors donc, c'est l'annonce d'une journée santé mentale, la participation dans tous ces états. Ça aura lieu au mois de septembre, jeudi 24 septembre 2026, à la FIAP Jean Monnet Paris. Alors, c'est pas une invitation à y aller, c'est juste pour annoncer, annoncer cet événement sous un regard critique. Voilà. Donc c'est un pré-programme avec la question pourquoi recourir à l'engagement des usagers pour la collectivité afin de promouvoir la santé et bâtir des institutions justes. Rendre concrète la participation des usagers et aidants dans les services. Présentation du projet financé par la Fondation de France, quelques exemples par les acteurs de terrain, Sésame d'Angers, CH de Cadillac, EPSM Lille Métropole, CH Sainte-Marie-Nice sous réserve. À 11h30 de cette journée santé mentale, la participation dans tous ces états. Participation dans la cité, participer à son parcours de rétablissement et son projet de vie. Atelier 1, participation et citoyenneté, exemple à SME, la maison de la santé mentale, un espace citoyen dédié à la santé mentale, l'association Juste à Marseille, J'aime le bon cap et FIGEM. Atelier 2, regard croisé soignant-soigné, rencontrons-nous autrement, ça me fait un peu sourire, avec la maison perchée. Atelier 3, par participer à son parcours d'inclusion sociale et professionnelle. Le modèle des Clubhouse est l'exemple de Paris. Working First Marseille. À 13h45, participation dans la cité. Participer à son parcours de rétablissement et son projet de vie. La suite. Atelier 1, soignant, personne concernée, élu. Pourquoi et comment coopérer ? L'exemple des CLSM, animé par le Centre National des Ressources et d'Appui au CLSM, alors c'est le Conseil Local en Santé Mentale, CLSM, avec retour d'expérience concrète. Atelier de Le Cofort, le modèle Recovery College, une innovation de santé publique, Cofort de Lille, Cofort de Marseille. Alors, il avait été tenté un Cofort à Paris, ça n'a pas du tout fonctionné. On a vu des chefs arriver, voulant s'occuper de tout et reléguant encore une fois de plus les personnes concernées sous tutelle, en fait. Voilà. Ça fait clash et ça s'est terminé comme ça. 14h45 de cette journée, participation à la recherche, trois manières de la penser avec quels effets. TABAPSI, recherche action participative, menée par la CCOMS, témoignage de l'EPSM Val-de-Lys-Artois, la communauté mixte de recherche en santé mentale de Bretagne, communauté mixte de recherche sur la père aidance en santé mentale, et enfin à 15h45, la conclusion. Alors, pourquoi on fait l'annonce de cette journée santé mentale, la participation dans tous ces états du jeudi 24 septembre 2026 à la FIAP Jean Monnet à Paris? Eh bien, pour le commenter, enfin, je vais vous plus exactement vous
lire le commentaire du président de l'association CRPA, André Bitton. Donc le CRPA, Cercle de réflexion et de proposition d'action sur la psychiatrie. Bonjour, à propos d'un pré-programme du CCOMS sur la participation des personnes psychiatrisées, un début d'analyse de texte. Le concept de participation n'est vraiment pas inscrit pour rien à l'ensemble des occurrences de ce programme. Participer à, c'est être partie à quelque chose qui s'élabore et qu'on suppose hors de soi. En l'espèce, les personnes psychiatrisées de service sont recrutées afin qu'ils participent à leur propre rétablissement ainsi qu'à leur insertion ou réinsertion en étant détachées d'elles-mêmes dans une mise en miroir de leur inexistence. Il s'agit d'essayer d'être quelque chose ou quelqu'un alors que dans un tel schéma, pour l'essentiel, ce sont l'entourage et les professionnels qui sont acteurs. Dans cette utilisation répétitive du concept de participation sont mis de côté la volonté, l'autonomie ainsi que la dignité personnelle des individus concernés dont il ne reste plus grand-chose. En droit contemporain, nous sommes propriétaires de nous-mêmes, certes jusqu'à un certain point, mais en tout cas ce n'est pas la société ou autrui qui sont en propriété de soi-même, mais bien nous-mêmes avec des limites et des cas d'exception. Bon, ça c'est un petit peu à creuser. Les êtres humains naissent et demeurent libres et égaux en droit, Déclaration des droits de l'homme et du citoyen, 1789. Le corps humain est incessible, un article au fondement du Code civil. En principe, on n'a pas à participer à son rétablissement, on doit en être l'acteur clé. C'est le reste du dispositif qui participe à votre rétablissement. On a ici une preuve lexicale et sémantique, parmi d'autres, de ce que les personnes psychiatrisées, dans le regard social comme celui des professionnels, ne sont pas des. Les personnes psychiatrisées ne seraient pas des êtres humains à part entière. Certes, l'égalité de droit et de principe est une fiction juridique qui remonte d'ailleurs aux décideurs britanniques du XVIIe siècle et qui a été universalisée par les constituants français durant la période de la Révolution française. Mais nous avons besoin de ce genre de fiction inscrite au fronton des bâtiments publics, comme au principe d'ouvrage de droit et de philosophie politique, pour pouvoir argumenter, pour pouvoir accéder à quoi que ce soit, lorsque précisément on n'y accède pas. L'an passé, nous avons eu une preuve éclatante de ce que certains professionnels à Paris, épaulés par des personnes psychiatrisées à leur service, ne tolèrent pas qu'on puisse avoir une expertise autonome, qu'on puisse être à égalité avec eux et générer nos propres activités en indépendance. Voir l'échec du 5e projet COFOR Paris entre septembre 2024 et mars 2025. Mes salutations, André Bitton pour le CRP. Eh bien, nous n'avons pas grand-chose à ajouter. Et je vais passer à autre chose, un vieil article de Sans Remède, de la revue Sans Remède, ici en l'occurrence le Sans Remède numéro 2, décembre 2010, et qui s'intitule, c'est un article de C, c'est un article critique de la psychiatrie par une personne qui était concerné. Et en l'occurrence, C. Et dont le titre, article dont le titre est assez long, et qui est le suivant. Éructation monomaniaque participant d'un délire organisé, caractérisé, dénotant une agressivité pulsionnelle à tendance paranoïaque, s'alimentant d'une haine infondée des blouses blanches, leur sbire, le monde dont ils participent. D'aussi loin que je me souvienne, au cours de mes allers-retours entre hôpital psychiatrique dans les murs ou psychiatrisation à domicile par le biais de psychotropes et de rendez-vous médico-psy divers, il ne me semble pas que l'on m'ait jamais vraiment demandé mon avis sur les soins que je recevais. S'il m'est arrivé d'en être surprise à l'époque,
l'époque. Aujourd'hui, je sais autant que je sens que le patient a toujours, toujours été oublié. Et ce sentiment se confirme trop souvent, particulièrement lorsque je vois ce que même les documentaristes prétendant s'intéresser à ce sujet de société poussiéreux pour le remettre à la mode, question d'audimat et d'actualité de réforme de santé oblige, se permettent, en termes de prise de vue, sans aucun intérêt, assortis d'une voix off destinée à tirer des larmes aux bons samaritains concernés par la douleur du monde, sans, sur 1h10 de film, donner la parole plus d'une dizaine de minutes aux psychiatrisés. Dans « Un monde sans fous, point d'interrogation », donc un documentaire de cette époque, on entend en vrac des experts, des psys, des infirmières, des scientifiques de « je te trifouille le crâne », des directeurs de grandes entreprises et même Marie-Anne Monchamp, députée UMP, à l'époque présidente de Fonda Mental, fondation qui récolte des fonds auprès de très grandes entreprises pour la recherche en prévention. De ce que nous pouvons bien penser de la manière dont on nous traite, pas un mot. Mais si ce tour de force, jamais habile, car l'idée est trop ancrée dans les crânes que nous ne pouvons avoir de paroles intelligibles ou dignes d'intérêt sur ce que nous subissons, donc si ce tour de force n'est ni neuf ni surprenant, il mérite néanmoins d'être interrogé. Quelle place nous assigne-t-on lorsque nous entrons dans l'engrenage psychiatrique ? Le pouvoir de contrôle normatif et coercitif qu'exerce sur nous, individus, l'État, au moyen de ses multiples institutions, se critique avec autant de raisons, de bonnes raisons, à l'HP, qu'en tôle, à Pôle emploi, à l'école ou à la maternité. Il va de soi que l'hôpital psychiatrique n'est en rien une entreprise philanthropique destinée à sortir de leur cercle vicieux les hordes de schizophrènes qui nous menacent jusque dans nos chaumières, les délirants qui nous empêchent de lire peinard les gratuits dans les transports, ou les dépressifs ayant pourtant tout pour être heureux, qui nous renvoient toujours un peu au fait que la vie est parfois d'une quotidienneté exténuante et qu'avoir trouvé une place dans ce monde et s'en satisfaire n'est pas forcément si gratifiant. Il arrive sûrement que l'HP, d'aventure et par hasard, sorte de son marasme un individu en peine, au même titre que la foi, avec un F majuscule, fait parfois des miracles, bien que cela ne soit ni son pain quotidien, ni son but premier. L'HP, comme n'importe quelle autre institution, se destine à la remise dans le droit chemin d'une certaine catégorie d'individus. On envoie les enfants au bourrage de crâne, les valides au travail ou à Pôle emploi, ceux qui débordent du cadre légal sans s'être assurés d'avoir des potes assez haut placés, en tôle, et les autres, ceux dont on ne sait pas bien quoi foutre, à la case poubelle, au retraitement des déchets humains, au rafistolage des déjà trop usés par le monde, se faire refaire une identité viable à l'HP. Parce qu'il faut bien se dire qu'aujourd'hui, une personne sur quatre traverse un épisode dépressif ou rencontre un problème de santé mentale. Que se passe-t-il si nous mettons entre parenthèses un quart de notre ressource humaine ? Je vous le donne en mille. Nous nous disqualifions totalement de la compétition économique. Comment vous dire, Madame Marie-Anne Monchamp, que lorsque je me souviens de ce que j'ai vécu enfermé entre quatre murs de mes collègues d'internement détruits par des années de psychiatrie, qu'être une ressource humaine dans la compétition économique est le cadet de mes soucis ? D'un coup s'habiller en humaniste pour pallier le caractère destructif et pathogène d'un monde que l'on s'acharne jour après jour à rendre durable, rôle hautement noble que s'arrogent pourtant tous ceux qui prêtent le serment d'Hippocrate, la main sur le cœur, renvoyant au turbin chaque jour ceux qu'ils tentent de remettre moins bancal sur le chemin de la productivité, semble une démarche pour le moins frelatée. Votre histoire d'hygiène mentale, de là où je suis, elle pue le moisi. On met en place des ateliers pratiques hygiène de vie pour accélérer la réadaptation au monde du travail. C'est entendu, l'HP n'est, au regard de la santé publique, qu'une sous-branche.
et fonctionne de la même manière, à ceci près évidemment que prendre du Smecta en cas de gastro n'a pas exactement les mêmes incidences que de se faire bouleverser la chimie du cerveau par des psychotropes, parce qu'en l'état, elle ne fonctionne pas comme elle devrait. Enfin, d'aucuns ont des frissons de bonheur en imaginant les bons de la psychiatrie de demain grâce au progrès de la recherche. Le 21e siècle sera celui des maladies neurologiques et de la prévention au niveau du cerveau. Dixit le professeur G. Saillant, président de l'Institut du cerveau et de la moelle épinière, fondation privée reconnue d'utilité publique, qui s'installe tranquillement dans l'hôpital parisien de la Salpêtrière où 600 chercheurs devraient être réunis aux côtés des médecins et des malades dans un bâtiment de 22 000 mètres carrés. Lit-on dans Direct Matin du 29 avril 2010. Moi, ce qui me fait rêver, c'est, je cite, « la cérébrothèque de 5000 cerveaux du centre de ressources biologiques du lieu ». C'est vrai qu'à gober toutes leurs drogues en vente libre, prescrites et distribuées en quantité colossale, et me voir grossir, baver, prendre, perdre de l'acuité visuelle, être bouffé de dyskinésie faciale, avoir des montées de lait, ne plus dormir qu'à contre-temps et fumer comme une psychiatrisée, je rêve d'aller servir de cobaye à leurs expériences sanitaires qui se racontent pour mon bien. J'adore l'idée d'aller usager leurs services publics de normalisation, de consommer leurs nouvelles pilules miracles, d'être client objet de leur lieu thérapeutique, d'entretenir mon capital santé. Et peut-être même qu'un jour j'irai aux États-Unis me faire poser un pacemaker cérébral. Comme une des patientes que l'on voit dans le documentaire, je pourrais dire « Le quatrième jour, on a trouvé le bon réglage, celui qui me convient réellement. » Du long de mes 5 années de médication, je me rappelle avoir tenté très souvent et trop souvent maladroitement d'arrêter mon traitement. Je voulais connaître, retrouver, découvrir la vraie moi, celle qui n'a pas besoin de se droguer pour supporter de vivre. Et lorsque je relis les quelques cahiers gribouillés, noircis lors de mes internements, je retombe sur des mots toujours trop semblables à ceux qui suivent. J'ai très mal, bientôt 20 ans, des anxiolytiques, des antidépresseurs, des antihistaminiques, des somnifères, des neuroleptiques, un pilulier à faire pâlir un parkinsonien. Et rien à l'intérieur de moi qui ne soit déclenché par une réaction chimique à l'un des éléments, à l'une des molécules que j'ingère. Si j'oublie mes anxiolytiques, si je reste sans les prendre, alors j'ai un mal, un vide d'horreur, une demi-heure après la prise de mon demi-rivotril, tout va bien. On me bâillonne, mon état renvoie les soignants à leur impuissance. Quand, comment, par quoi, par qui, pourquoi guérirai-je un jour ? Personne ne peut répondre à aucune de ces questions. Je suis un poids, un vide, un pourquoi. Tout est lent, triste et douloureux. Je ne peux même plus penser. Fin de l'extrait de carnet. Arrêter de prendre des médicaments a été la meilleure décision prise par et pour moi depuis des années. Et y parvenir, ma plus jolie victoire, ma plus belle revanche sur ce que l'on avait fait de moi. Cela a été dur, long, solitaire, cela m'a pris plus d'une année, mais chaque chose que je sens aujourd'hui revêt un caractère authentique, tellement rassurant. Alors comment fait-on lorsqu'il ne s'agit pas seulement d'arrêter de prendre des médicaments ? Comment fait-on pour s'arracher du corps un pacemaker cérébral ? La dérive scientifico-rationnelle qui consiste à assimiler une altération des humeurs glandulaires cérébrales à la douleur de vivre produite par nos quotidiens ressemble à s'y méprendre aux tentatives d'expliquer le caractère vicieux des prostituées au XIXe siècle par une analyse de leur voûte plantaire. Rassurons-nous, bientôt on expliquera la vague de suicides sur le lieu de travail depuis une quinzaine d'années par une déficience hypothalamusmatique ou une mauvaise texture du liquide rachidien. Mais grâce à Fonda Mental, on évaluera tous nos désordres, tous nos dysfonctionnements lors du diagnostic préimplantatoire et les embryons n'ayant pas la bonne couleur d'yeux seront aspirés à la pipette comme ceux présentant des risques de schizophrénie. Et ceux qui seront passés entre les mailles du filet seront détectés sur les bancs de l'école primaire par Dominique T.
Dominic, avec un D majuscule. Et qu'est-ce que c'était Dominic? C'était le Dominic interactif, c'était un questionnaire informatisé auto-administré à des fins de dépistage des problèmes de santé mentale des enfants de 6 à 11 ans, qui donne en 10 à 15 minutes une lecture des tendances de l'enfant aux 7 problèmes de santé mentale. C'est la référence, c'est un article de l'Envolée numéro 17, quand Dominic nous nique. Et donc voilà, je ne sais pas si ça existe toujours ce système-là depuis, depuis 2010. Donc seront détectés sur les bancs de l'école, voire à l'âge de 3 ans en maternelle. Enfin, tout rentrera dans l'ordre. Avant d'en arriver là, il va falloir continuer à reconditionner tout ce petit monde d'anormaux, continuer au moyen de Médoc de réduire le caractère bruyant du trouble des patients. Heureusement, aujourd'hui, déjà, l'institution psychiatrique fonctionne à merveille dans son recyclage des fous, inutiles, déviants ou aberrants dans son système, en soustrayant toutes ces folies mal intégrées au regard des normaux pudibonds avec leur bénédiction. Une fois admis en psychiatrie, sous la domination, la surveillance des blouses blanches, une fois en leur pouvoir, nous, psychiatrisés, allons pouvoir leur offrir une raison d'être, les justifier au monde, participer à la croissance délirante de l'industrie pharmaceutique dont les miettes qu'ils ramassent sous forme de pince-fesses et de petits fours semblent les satisfaire, tout en les habillant de l'aura de ceux qui n'ont pas peur de mettre les mains dans la merde pour sauver trois pelés de tondus qui n'ont même pas toute leur tête. Espérant en su, mais toujours humblement et modestement, révolutionner le mal de vivre en le localisant physiquement. L'arnaque est bien assez énorme pour passer aux yeux des plus normés que normés. Mon mal de vivre, ce monde ne se soigne pas, ne guérit pas, ne s'aménage pas. Jamais. Je me sens mal et bien à la fois, douleur de la neutralité étendue à tout mon corps, je n'ai ni faim, ni soif, ni froid, ni chaud. Heureusement que ça me gratte de temps en temps, sinon ce serait mortel. Voilà, c'est un article de C. Alors les citations qui ont parsemé cet article, donc c'est par exemple la première là, c'était le patient a toujours été oublié. Les médecins gardent la folie pour eux, c'est leur gagne-pain. Alors ces deux citations sont de Monsieur Iglesias. Électricien à Ville-Évrard, cet homme à tout faire est le seul dont on a l'impression qu'il fait preuve d'un peu d'intelligence humaine dans le documentaire Histoire de la autour de la folie, Histoire autour de la folie. Donc le seul au milieu de la cohorte de personnel soignant interviewé sur l'histoire de cet hosto. Après, donc on a eu les extraits de textes écrits par C lors de ses internements. Et puis, eh bien, bien sûr, des citations de psychiatres et autres dans le documentaire sur Ville-Évrard, Histoire autour de la folie, où l'on trouve plus de psychiatres décomplexés que de factotum humainement intelligents, dit le commentaire. Voilà, c'était un article de Sans Remède, numéro 2, de décembre 2010.

0: sa roi du violet qui était prêt, se parlait pour des éléphants. Et ça, les éléphants les avaient portés. Moi, j'ai dit, c'est pas grave, je vais mettre une ceinture et je vais le porter. Puis après, tout d'un coup, je m'endors. Et je suis une crise de somnambulisme dans le rêve. Et après, j'ai une crise de somnambulisme et je cours au milieu de plein d'assistantes sociales. Il y a plein d'assistantes sociales partout dans tous les sens. Et je cours entre elles, et dans tous les sens, dans des escaliers. Et après, il y a les lumières qui crient dans tous les sens.
1: Radio Libertaire, toujours l'Entonnoir, émission critique de la psychiatrie. On vient d'entendre des morceaux de des gens du 110. Voilà. Et maintenant, on parlait récemment dans les émissions précédentes de la psychanalyse et sa relation avec le politique. Je fais un coucou à Sylvie au passage et qui va peut-être nous revenir la semaine prochaine pour qu'on puisse continuer à justement aborder cette problématique. En attendant, j'avais envie quand même de vous lire un extrait d'un article qui raconte Wilhelm Reich, parcours d'un inventeur par David Le Sellem, donc il y a vraiment un résumé biographique mais assez long et dont je vais pas donner seulement un épisode. Voilà, alors. Donc là, il est sur ses recherches avec la bioélectricité du corps. Il va, à travers des schémas complexes, détailler le fonctionnement de l'orgasme et en extraire la formule qui présente ainsi tension, charge, décharge. Relaxation. Et puis plus précisément, il indique tension mécanique, charge électrique, décharge électrique, relaxation mécanique. Et ce système, à la fois psychique et neurologique, repose sur une opposition angoisse-plaisir. Pour Reich, rétablir la santé de ses patients, c'est donc les soulager de leur angoisse et leur permettre de retrouver un rapport de satisfaction à leur corps, et notamment grâce à la satisfaction orgastique. Il décrit que les patients ont appris à la réprimer durant leur enfance. Il en résulte une énergie qui stagne dans le corps, provoquant nœuds et tensions musculaires, etc. Alors, ces théories sont parfois discutables. Dans le sens où la répression sexuelle qui pouvait sévir à l'époque où Reich faisait ses recherches-là, est-ce qu'elle existe toujours aussi intensément aujourd'hui? Rien n'est moins sûr. Alors, je poursuis là un peu la lecture de cet extrait. Le traitement qu'il propose est dans un premier temps individuel, au cas par cas. S'il conserve sa pratique de l'analyse caractérologique, il y additionne une pratique novatrice à partir de sa théorie pour la faire évoluer en végétothérapie caractéro-analytique. Et qui consiste en une observation assidue et précise de la rigidité musculaire du patient dans l'ensemble de son corps, de son visage. Reich s'intéresse ainsi aux mimiques, aux grimaces de ses patients, leurs attitudes, leurs postures, leurs regards, leur expression, leur respiration abdominale, bref, leur attitude musculaire et leur expression corporelle. Et au cours des entretiens qu'il mène, il interprète tous ces éléments en regard à la fois des propos du patient et des considérations bioénergétiques qu'il a repérées. Il restitue alors au patient ses interprétations tant sur les aspects psychiques que physiques de ce dernier. Il amène ainsi ses patients à considérer leur relation à leur corps en fonction des symptômes, souvenirs et rêves qu'ils énoncent, Concrètement, il leur fait des remarques sur leur attitude corporelle, leur rigidité, et leur demande d'associer à partir de là. Il leur demande donc de parler de leur corps, parfois dès le premier entretien, parfois au cours du traitement qui a alors débuté par un travail d'association libre, selon sa technique de l'analyse caractérielle. Il explique notamment que lorsqu'une inhibition caractérielle refusait de répondre à l'influence psychique, je m'attaquais à l'attitude somatique correspondante. Au contraire, lorsqu'une attitude musculaire perturbée s'avérait difficile à saisir, je l'abordais par son expression caractérologique et ainsi je la contraignais à céder. Donc c'est dans la fonction de l'orgasme. Cela démontre comment Reich considère l'être humain, c'est-à-dire comme un système bio-énergétique au sein duquel les principes psychiques et corporels qui apparaissent antinomiques sont en fait unitaires. Ce qu'il observe en quelques semaines chez ses patients, c'est alors une amélioration de leur état, visible quant à une diminution des tensions énergétiques dans leur corps. Ils connaissent alors une libération à la fois de leurs tensions physiques et symptômes psychiques. Reich parle là d'un recouvrement du réflexe de l'orgasme. C'est ce que vise Reich, le rétablissement d'une fonction orgastique qui annulera donc l'angoisse grâce à la circulation de l'énergie, grâce à la satisfaction sexuelle retrouvée. Il donne par ailleurs de nombreux exemples détaillés de sa pratique, tant sur les dires des patients que leur attitude corporelle, ainsi que ses interprétations et leurs effets. Il détaille par exemple le cas d'un homme de 27 ans qui vient le consulter pour traiter son éthylisme chronique et lui parler de son mariage malheureux et que Reich va prendre en traitement sur plusieurs mois, indiquant très précisément sa méthode et jusqu'à sa guérison complète. En voici un court extrait du début du traitement. Alors, on va retrouver la page. J'ai perdu la page, donc je vais chercher donc dans le livre la fonction de l'orgasme. C'est page 243-244. Voilà. Dès la première séance, je dus faire face à cette question, écrit Wilhelm Reich donc dans La fonction de l'orgasme. Fallait-il commencer avec sa réserve psychique ou avec sa très frappante expression du visage ? Je préférais la seconde manière et laissais à plus tard le soin de décider quand et comment je m'attaquerais au problème de la réserve psychique. Ma description répétée de l'attitude rigide de sa bouche eut pour résultat de faire apparaître dans ses lèvres un tremblement clonique, d'abord léger, et qui s'intensifia peu à peu. Il fut surpris par le caractère involontaire de ce tremblement et essaya de le combattre. Je l'encourageais à s'abandonner à toute impulsion qu'il ressentirait. Après cela, ses lèvres commencèrent à saillir et à se rétracter rythmiquement, puis restèrent pendant quelques secondes en saillie comme dans un spasme tonique. Au cours de ce phénomène, son visage prit nettement l'expression d'un enfant au sein. Le patient s'étonna et demanda anxieusement où tout cela allait le mener. Je le rassurai et l'engageai de nouveau à s'abandonner méthodiquement à chaque impulsion et à me faire connaître toute inhibition à une impulsion dont il prendrait conscience. Fin de l'extrait. Et je reprends donc le texte de l'article. En effet, la fonction orgastique est pour Reich naturelle chez tout être humain, mais est soumise à une répression durant l'enfance, produisant un penchant masochiste pour maintenir un état de refus du réflexe orgastique. Pour lui, l'homme est contraint de refuser la décharge orgastique, ce qui entraîne donc symptômes et angoisse. Et la morale comme censeur est au cœur de sa conception de la clinique. La théorie de Reich ressemble en tout point à un procès de la société de son époque. Si l'on retrouve une critique par quelque côté ressemblante chez Freud, dont par exemple les trois essais sur la théorie de la sexualité ou les articles sur la vie sexuelle, ont connu un accueil et une critique des plus sévères et moralistes, la position de Freud n'a cependant jamais été de fustiger la société, mais de tenter d'en repérer les fondements et notamment culturellement. Voilà. Donc, il est resté, Freud est resté attaché à une historicité singulière de la sexualité chez chaque individu. La démarche de Reich est différente, elle repose sur une responsabilité primordiale de la société dans le développement des pathologies des individus et surtout des pathologies sexuelles. Donc, il y a eu ensuite, donc, à la suite de Reich, des penseurs, des chercheurs qui ont critiqué Reich et en même temps qui eux-mêmes essayaient d'associer Marx avec la psychanalyse, essayaient de trouver des passerelles ou une espèce de trans... je ne sais plus comment on dit... transdisciplinarité ou quelque chose comme ça. William Reich considérait lui-même comme un des premiers freudo-marxistes. Et je cite un article intitulé « École de Francfort et freudo-marxisme sur la pluralité des articulations entre psychanalyse et théorie de la société » de Katia Genel. Katia Genel, maître de conférence en philosophie à l'Université de Paris 1 Panthéon-Sorbonne, et les membres du Centre de recherche sur l'histoire des systèmes de pensée moderne. Ses recherches portent sur les différentes approches critiques de la société et leurs enjeux méthodologiques. Elle est l'auteur de l'ouvrage « Autorité et émancipation ». Dès « Matérialisme, dialectique et psychanalyse » en 1929, Wilhelm Reich s'intéresse aux mécanismes psychologiques qui soutiennent le système capitaliste, lui aussi, et qui entrave la conscience de classe et l'avènement d'un sujet historique. Il analyse dans ce contexte la fonction sociale de la famille comme vecteur de production des structures mentales socialement nécessaires à la perpétuation de l'ordre existant. Avec la psychologie de masse du fascisme, il décrit la famille patriarcale qui produit le caractère autoritaire comme étant en quelque sorte un état autoritaire en miniature, la famille. Et la psychanalyse est ici reprise en même temps qu'elle est critiquée. L'organisation psychique doit toujours être resituée socialement et rapportée au monde de production capitaliste. C'est ce qui rend possible une transformation aussi bien des individus que de la société. Dès la fin des années 20, Reich est accusé par Siegfried Bernfeld de défendre un matérialisme étroit et d'avoir une notion positive de santé sexuelle liée à la génitalité qui relève d'un dévoiement des conceptions de la psychanalyse purgée des hypothèses métaphysiques et restreinte à la clinique. On voit ce qui c'est ici une partie des arguments qui seront dirigés par Adorno contre Reich, voire une partie de ceux qui seront dirigés contre Erich Fromm. Voilà, bon, ça c'est l'histoire un peu de ces joutes en quelque sorte intellectuelles entre ces chercheurs de l'école de l'école de Francfort. Qu'est-ce que je voulais dire? Oui, alors donc voilà, c'était l'idée en fait des freudo-marxistes, enfin, ou de l'école de Francfort, ce qu'on peut distinguer un peu, c'est pas exactement la même chose, c'était de certains, comme Reich en tout cas, c'était l'idée que on pouvait, si on guérissait les individus, faire des individus qui seraient, qui deviendraient révolutionnaires et qui entraîneraient toute la société dans la révolution. Il y avait un peu cette drôle d'idée-là à l'époque. Mais on peut dire aussi que d'après les extraits de la biographie que je vous ai lue tout à l'heure sur... ces séances thérapeutiques. Wilhelm Reich, Parcours d'un inventeur, article de David Selem. Il pose des jalons qu'on repris et que reprennent encore d'une manière bien différente, mais d'autres soignants, des psychiatres, notamment américains, autour de la SSPT ou des SSPT, c'est-à-dire le syndrome de stress post-traumatique, où sont nécessaires des interventions et des activités corporelles du patient ou de la patiente. Le fait que l'esprit est indissociable du corps et que le corps a la mémoire des événements qu'il traverse et donc des traumatismes. Voilà, pour dire qu'il n'y a pas rien dans Reich qu'il y a aussi quand même des indices, il était précurseur dans une certaine mesure de certaines formes thérapeutiques corporelles. Voilà, alors après dont on peut discuter si elles ne sont pas trop métaphysiques, mais que leur usage donc soit vraiment justifié par des choses vérifiables. Bon, maintenant, je pense que c'est fini l'entonnoir. Je voulais pas dire autre chose aujourd'hui, et comme c'était un petit peu improvisé, un peu à l'arrache, c'est comme ça que ça va se terminer. Il reste pourtant reste 10 minutes, alors dans ces 10 dernières minutes, je vais faire juste l'annonce que la Mad Pride se prépare toujours. Elle aura lieu au mois d'octobre, la Mad Pride à Paris. Il y en a aussi une qui se prépare à Marseille, une Fada Pride à Marseille. Et l'article de Paris Lutte Info, publié le 6 mai 2026, publie le 6 mai 2026 un appel à propos de cette co-organisation de la Mad Pride Autonome Paris, à des rendez-vous réguliers à la mutinerie. Je n'ai pas les dates prochaines, on peut écrire. Alors, je vais vous lire quand même on a le temps de lire un peu l'énoncé. Donc, c'est une AG deux fois par mois à la mutinerie. Demandez le lien de la visio par mail à madprideautonomeparis@protonmail.com. C'est donc là que vous pouvez aussi avoir les rendez-vous visio. L'organisation intercollective de la Mad Pride Autonome Paris appelle à la participation de personnes et collectifs de personnes concernées par la psychiatrisation à l'organisation de la Mad Pride 2026. Notre ligne, par-dessus toute chose, nous tenons à des rapports militants qui relèvent du soin et du respect. Nous pensons que le processus d'organisation commune de la Mass Pride est aussi important, sinon plus, que l'événement final lui-même. Notre ligne est anti-psy, nous défendons une ligne abolitionniste, anticarcérale et revendiquons le soin communautaire. Nous tenons à une non-mixité de personnes psychiatrisées et à l'exclusion de tous et toutes soignants de nos luttes. Hors père aidant, hors institution. Nous voulons une Mad Pride autonome, mais également ouverte et avant tout festive. Notre ligne est intersectionnelle, nous sommes attentifs et attentives à toute forme de domination et tenons à ce que celles et ceux d'entre nous qui sont multiplement opprimés soient présents et présentes. Nous voulons une Mad Pride queer, féministe, anti-validiste, anti-raciste et anti-capitaliste. Nous avons besoin de bras pour préparer et animer les réunions, trouver des financements, organiser des ateliers créatifs, faire de la communication, du graphisme, trouver des espaces d'organisation et de stockage, assurer des transports à Paris et plus largement animer les ateliers que nous organiserons, pancartes, hymnes, création d'un drapeau, costumes, peintures, etc. Nos situations de personnes psychiatrisées sont précaires, nous avons peu d'espaces communautaires autonomes, peu d'espaces de solidarité et de lutte, peu d'occasions d'être ensemble.

se reconnaissant dans notre ligne est bienvenue, qu'il ou qu'elle ait déjà milité ou non, qu'elle soit affiliée à un collectif ou non. Donc oui, donc c'est les dates, oui, il y a quand même des dates. Alors la prochaine aura lieu le jeudi 2 juillet à 13h à la mutinerie. Donc 13h à la mutinerie ou en visio, jeudi 2 juillet. En écrivant à Matt Pride Autonome Paris, tout ça en un seul mot compact, @protonmail.com. Voilà, et puis des annonces qui ne concernent plus l'entonnoir, mais Radio Libertaire. Et la librairie Publico. Alors, c'est la fête de En veux-tu, en v'là. En veux-tu, en v'là, l'émission. Je ne sais même plus c'est quand elle a lieu, cette émission sur la grille des programmes. Je vais quand même lire l'annonce de l'événement. En veux-tu, en veux-la, fête ses 15 ans au Cirque Électrique, samedi 27 juin 2026, prix libre 18h, avec le groupe Tombouctou, Radical Kitten, Chien Bernard, Rindo Cats, PIP, plus DJ7, Chouchan, plus Stand, Label, plus Expo. Au Cirque Électrique, donc à partir de 18h, à prix libre, samedi 27 juin 2026, la fête des 15 ans de l'émission En veux-tu, en v'là. Autre événement, samedi 17, 27 et dimanche 28 juin, de 11h à 19h, Publico, en fête d'été, grande braderie de livres, de CD et de DVD, avec des concerts surprises. Voilà, donc ça se passera à Publico, au 145 rue Amelot, 75-011 Paris, métro Oberkampf République ou Fille du Calvaire, samedi 27 et dimanche 28 juin, de 11h à 19h. Et moi je vous dis au revoir et nous allons nous retrouver avec l'émission de Fabrice et de Radio Libertaire Méditerranée, un rayon de soleil. Salut !

0: soleil.
1: Bonjour à tous, bienvenue dans Rayon de Soleil, l'émission du sud de la France sur Radio Libertaire, la radio de la Fédération anarchiste, 89.4 sur Paris et la région parisienne, en DAB+ aussi, et partout dans le monde sur www.radio-libertaire.org. Oui, Radio Libertaire, la radio sans publicité, sans Dieu et sans maître, une radio absolument libertaire, et que l'on va écouter aujourd'hui. Nous allons, le programme sera en grande partie consacré aujourd'hui de l'émission à la grande parade du jazz de Nice, hein, enregistrée le 13 juillet 1978 avec Buddy Rich. Voilà, et puis une petite surprise en fin d'émission. Voilà, bonne écoute, bon jazz.

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1: Radio Libertaire, l'émission C'est un rayon de soleil. Nous venons d'écouter la grande parade du jazz de Nice enregistrée le 13 juillet 1978 avec Buddy Rich. Voilà, je vous avais promis une surprise. Ben, nous allons nous écouter des petites, littérature de Gaston Couté avec plusieurs de ses œuvres. Gaston Couté, qui était un anarchiste bien connu. Et voilà, l'occasion un peu d'écouter sa prose. Voilà, vous êtes sur Radio Libertaire 89.4, la radio de la Fédération anarchiste, sans Dieu, sans maître et sans publicité.
2: Idylle des grands gars comme il faut et des jeunesses ben sages, de Gaston Couté. Chef-lieu de canton, à 3000 âmes, et guerre avec. On peut pas y péter sans que tout le monde en terre saute. La moquillée du pays moucharde aux choses de l'hôte. Et les vilains coups d'yeux pondent les mauvais coups de bec. Pourtant, sur les vieux murs noirs comme l'esprit du bourg, la belle saison fait beurlancer des giroflées. Pourtant, dans le bourg de sournoiserie et de mauvaiseté, y a des gars et des filles qui sont dans l'âge d'amour. V'là qu'où m'y sème. Les galants reviennent par les rues où ce que le bel couse sur le devant de la fenêtre. Un pauvre sourire capeur, un grand bonjour bébête, deux grosses pivouennes de honte qui éclatent sur les visages, et c'est tout. Ils font point marcher le divertissoir, roué qu'on tourne à deux pour filer du bonheur. Et qui restent entre eux comme un roué sur leur mouère. Parce que, eh ben, et le monde, quoi qu'il dirait, Seigneur? Vous l'avez jamais vu, le monde, dépecer un coupe que les écouteux ont pris en méfait un beau jour? Et sur la place, aux sorties de messe, par petits groupes, vous l'avez jamais vu, le monde, baver sur l'amour? Alors, les filles renfoncent les envies qui les roingent, souffrant tout bas le désir qui pique dans le pot bianche, comme les aiguilles d'acier dans la blancheur du linge. Et les gars filent, sans bruit, par le train du dimanche. Car la ville est pas loin, où ce qu'il y a la garnison, le martroué, la préfecture, l'évêché, le tribunal, la ville enfin, la ville où ce qu'on trouve des maisons, vous savez, des maisons derrière la cathédrale. Donc, les gars butent au nid des tendresses à bon compte. Une grosse chouette est guchée au bas du lumériau. Mes petits agneaux, on paie tout de suite, après on monte. Les grues accourent, faites-nous d'abord nos petits cadeaux. Et les gars paient ben char, étant allés ben loin, ce que les filles de chez eux voudraient donner pour rein. Puis les gotons se débillent, et quand le chemise est chute, devant le corps usagé par le frottement des rutes, devant le téton, mollasse comme des blancs fromages, les gars songent, et ils doivent se dire, dans le songerie, y a des bio fruits qui se partent dans les enclos de chez nous, et faut que je galvaudin après des poumes pourries. Enfin, les pauvres fumelles rentrent dans les bras des mâles, commenteurent les limons que pauvres juments forbus. Et puis les v'là qu'à pousse, qu'à tire et qu'à s'emballe, pour cherroyer les autres vers la joie qu'à ne trouve plus. Mais elle, quand on y pense, comme à ce rurin de Bernaise, les Marie-Claire du bourg, les Twénon, les Thérèse, si qu'à se trouver un tertou ételé pour le quart d'heure, à la place des gotons de la ville, le triste sœur, victime, coumelle, du monde qui tenaille et crucifie les vierges et les putains, au nom de la même morale. Mais quoi, les affaires faites, le soir, les gardes des vals, varol pays où ce que les attendent le bons amis. Ils dévaleront souvent, as attendront longtemps. D'aucuns reviendront avec du poison dans les veines. D'aucunes dépériront, comme les giroflées viennent, à mourir sur les murs de la sécheresse du temps. Puis, par un coup, avant de leur céder le fond de boutique, les vieux disant « Ma fille, te ferais un bon gars. Mon gars, ferait une femme pour servir la pratique. » Ils s'uniront avec tout le légal tralala. Le blé sera depuis longtemps mûr quand ils noueront leur jarbe. Après beaucoup d'égurmillage, ils feront l'amour, ayant remis au lendemain ce qu'ils pouvaient faire le jour, à cause du monde qui ment jusque dans ses proverbes. Et ils deviendront eux-mêmes ce monde au cœur infect qui fait des enfants pour pouvoir les faire souffrir. Quand qu'arrive la saison des giroflées fleuries dans le Michambourg de 3000 âmes et guerre avec.
1: Voilà, c'était Gaston Coutet, l'idylle des grands gars. Vous êtes sur Radio Libertaire, l'émission c'est un rayon de soleil.
2: Le Christ en bois de Gaston Coutet. Bon Dieu, la salle commune. À ce soir, Parsoun a voulu m'arcevoir pour que je me gîte et que je me cache dans la paille à côté de ses vaches. Et c'est pour rien que j'ai tiré le cordon de sounette à ton curé et que j'ai cougné jeter des viottes, les selles qui beurdouillent des patenôtes pour aller dans ton paradis. Ce m'en pas un quignon de pain rassis à me fourrer en travers de la goule. Il garde pour jeter à l'upoule. Et c'est pour ça que j'attends venir demain, au bas de toué, sur le rabord du chemin, en haut du talus, sous le vent de bise, qu'ébranle les grands bras de ta crouée grise. Abre, qui pince fort, le salaud, et je sens mon nez qui fond en niaud, et tous mes membres qui gurdillent, et mon cul gelé sous mes penilles. Mais tu t'en fous, toué, qu'il fasse froid. T'as le cul, t'as le cœur, t'as tout emboué. Hé le Christ, t'entends-tu mes boyaux chanter la chanson des moigneaux qui demandent à picoter quelque chose? Hé le Christ, t'entends-tu que je te cause et que je te dis que j'ai une fin de voleux? Tellement que si, par devant nous deux, il passait quelqu'un sur la route, pour un meuillon comme pour une croûte, il me semble que je ferais un mauvais coup. Tout ça, c'est ben, mais c'est point tout. Après, ça serait en cour d'assises que je te retrouverais. Et quoi que je dise, les idées que ça donne, et l'effet que ça produit de pas avoir bouffé, les juges, ils voudraient rien entendre. Car c'est des gars qui sont pas tendres pour les seuls qui a pas de position. Ils ne me rattrapent pas, les cochons. Et tu serais plus cochon que mes juges. Toi qui me vouais, ventre creux et sans refuge. Tu ferais pas une démarche pour moi. T'as le ventre, t'as le cœur, t'as tout emboué. L'autre, le vrai Christ, le bon je te sors, qui était si bon qu'il en est mort, me trouvant guerdillant à cette place, m'aurait dit « Couche sur ma paillasse !» Il m'aurait dit « Coupe-toi du pain, n'y en a du tout frais dans ma huche, pendant que je vas te tirer une cruche de vin nouviau à mon poinçon. T'as droit comme tout le monde gueuleton, puisque le soleil fait pour tout le monde, venu du grain de blé la moisson blonde et la vendange des sas tortues. » Si, condamné, il m'avait vu, il aurait dit au juge, Mes frères, qui les fout donc la première pierre, c'est-il vous qui n'a jamais fauté? Mais toi que les curés ont planté, et qui trône chez les gens de justice, terrain. Qu'un mannequin au service, des riches qui te mettent au coin de le bien, pour faire peur aux moignons du chemin, que je soume. Et pour ça que la bise grande te fout à bas, Christ de contrebande. Christ de l'église, Christ de la louée, qu'à tout, de partout, qu'à tout embouer.
1: Radio Libertaire 89.4, l'émission C'est un rayon de soleil, et nous venons d'écouter Gaston Coutet, le Christ en bois.
2: Cet enregistrement est dédié à mon père, dont c'est sans doute le poème préféré. Le foin qui presse, de Gaston Coutet. Ah, pour une belle noce, c'était une belle noce. Y avait, oui d'abord, une jolie mariée. Y avait de la famille des quatre coins de la Biosse, offrant des cochelins à pleine corbeillée. Y avait de la mangeaille à s'en foutre ralla, des tourtes à la sauce et des ouets rôtis, avec un brinquant de petit vin de Saint-Y qui remontait d'avant le phylloxéra. Y avait le vieux Pitance, un colleux de bêtises, et le cousin Totor qui est au bon marché. Ah, ces Parisiens, ils sont enragés, des chansons à faire pisser dans sa chemise. Y avait des volées de jeunesse raquillante qui dansaient en tenant les gars par le cou. Y avait de l'amusement et de la boune entente, des gens ben guétiaux, d'aucun même bain sou. Ah, pour une belle! Mais c'est fini, la noce. Au revoir à terre tout! Il fait presque jour. Pitance s'est relevé sur le fumier de la cour, et les parents de Bios montent dans le carrosse. Si ben qu'il reste plus que tous les deux à cette heure. Elle, l'enfant gâté élevé en ville, et l'île gros farmier. Dans la cour tranquille, les coqs matineux saluent le bouneur. Et v'là la jolie mariée qui s'appresse, en faisant ronron comme une petite chatte blanche, qui veut des lichattes et puis des caresses. Mais quoi donc? 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Piqué vis-à-vis le peignon de sa grange, il a reluqué le ciel de nerfs si étranges. 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Hé, Pierre, qu'à soupir, c'est tout ce que tu comptes. Mais lis, s'emportant comme une soupe au lait. Non, mais regarde donc un peu le temps qu'il fait, couillette. Tu vois pas la hargne qui monte? Ça va mouiller dur et ça sera pas long. Mon foin, nom de gueux, qui est pas en mulon. La mangeaille aux bêtes qui va être foutue. En route, mulot non avant que l'io s'échue. 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Quand qu'il était venu, pour lui faire sa demande, dans la petite boutique où mourait son cœur, elle avait dit oui, tout de suite, sans attendre, se gitant vers lui, comme vers un sauveur. 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
2: Les Gourgandines de Gaston Coutet. Il a poussé du poêle de sulvante à la terre. Les poumes vont rondiner au poumier des enclos. 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Il est grand temps. 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Oui, mais faut le faire. 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
1: Voilà, voilà, il est temps de se quitter. J'espère que cette émission vous aura bien plu en 2 parties. Une partie de jazz et une partie sur Gaston Couté avec un extrait d'un certain nombre de son œuvre. Voilà, on vous souhaite une bonne après-midi sur Radio Libertaire et un bon appétit.

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Allez, bonne journée à tous et à toutes.

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1: Ah bon Dieu, des affiches sur les portes des granges. C'est donc qu'il y a encore quelques baladins aujourd'hui dimanche qui dansent sur les cordiaux vomitants de la place. Ah non, c'est point ça. Oh, tantôt on vote à la mairie. Et les grands mots qui flûtent sur le dos du vent qui passe. Dévouement, intérêt, république, patrie. C'est le peuple souverain qui lit les affiches et les relit. Les vaches, les moutons, les oies, les dindons. S'en vaut au champ ni plus ni moins que tous les autres jours. En fiantant loin en loin, long des affiches du bourg. 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En route, allons voter! Cré bon Dieu les bonnes gens. C'est nous que chenons à Sneur, les massins de la charrue. Chalons la faire aller à Dia, ou ben à U. Pas d'abstention, c'est votre idée qui vous appelle. Profitons de ce que j'en le suffrage universel. Les vaches, les moutons, les oies, les dindons. 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Sans même songer qu'ils sont privés de leurs droits civils. 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Les électeurs ont pas les mêmes paires de lunettes. Moi, je voterai pour ce type-là. Ben moi, j'y voterai pas, c'est une foutue crapule. C'est un gars qui est honnête, c'est un partageux, c'est un cocu. C'est pas vrai. On dit qu'il fait se lever ses gauches chez les culés. C'est un blanc, c'est un rouge, qui disent les électeurs. Les aveugles chamailleurs à propos des couleurs. 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Se foutent un peu que leur gardeux et non Paul ou non Pierre, qui soit noir comme une taupe, ou rouquin comme carotte, y brume, y belle, y glou. 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C'est un tel qui est élu. 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

0: d'adoption, être du reste la plus belle des attractions terrestres.
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Nous sommes pour un langage auquel vous n'entravez que quick. 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

Ceci est une guitare. Je ne joue pas de la guitare classique, je ne joue pas du flamenco, je joue de la guitare sommaire. Je suis professeur de guitare sommaire. Je ne suis pas ici pour vous distraire, mais pour instruire. Maintenant, s'il y en a que ça amuse de rire, je peux aussi distraire. Je peux instruire en 10-13 ans, 13 ans et demi maximum. Après, je prends ma retraite. Petit cours de guitare sommaire. Une guitare est un instrument en forme de guitare qui comporte 6 cordes. Si l'on partage la guitare en deux par le milieu, ce qui n'est pas à conseiller, on obtient 2 moitiés de guitare. Et 3 cordes d'un côté, 3 cordes de l'autre. Ces 3 cordes du haut s'appellent par conséquent les basses. En guitare classique, en guitare sommaire, on ne les appelle pas, on les ignore. La grosse difficulté de la guitare sommaire est d'éviter de toucher à ces cordes du haut qu'on appelle les basses. Pour ce, ne tripotons pas la guitare avec tous les doigts. Servons-nous uniquement du pouce. Comme son nom l'indique, pouce, ça ne compte pas. Pouce, c'est pour rire. Ha ha, ha ha. Assérie, première leçon. Les deux accords. En guitare sommaire, nous avons 2 accords. C'est beaucoup, ce n'est pas trop. Pour effectuer ces 2 accords, nous avons une main gauche avec un pouce qui ne compte pas. Ha ha. Et un index. Avec l'index, nous viendrons appuyer sur les cordes à proximité, c'est-à-dire pas trop loin, soit sur cette corde-ci, que nous appellerons donc la corde-ci, soit sur cette corde-là, que nous appellerons donc la corde-mi. Et nous obtiendrons les 2 accords suivants, bling et blang. C'est très facile. Bling, c'est facile, mais il ne faut pas toucher les cordes à côté. Bling et blang, comme j'ai montré tout à l'heure. Exercice pour la prochaine fois, sur un cahier propre, 10 lignes de bling, 10 lignes de blang. Pour illustrer cette première leçon, je vais vous chanter quelques chansons, accompagnées au piano par Oswald Andrea.

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De Claude Sluis pour les paroles et d'André Olga pour la musique, l'avenir est aux autres.

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0: me.
1: Bravo pour les chansons.

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0: toutes et tous, 24e émission de cette année 2026, émission féministe et anarchiste pour combattre le patriarcat, le capitalisme, les religions, tous les pouvoirs qui nous oppriment, nous exploitent, nous discriminent. Nous sommes sur Radio Libertaire pour 2 heures d'antenne de l'émission Femmes Libres. 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Sylvie est aux manettes. Bonsoir Sylvie.
1: Et Hélène à l'animation. Bonsoir Hélène.
0: Voilà. Alors on revient de ces 40 ans de l'émission Femmes Libres que nous avons fêté samedi dernier. On vous donne quelques petites nouvelles. Bientôt, bientôt, vous aurez sur notre blog de quoi écouter l'intégralité de ce qui s'est passé samedi dernier. Et vous verrez aussi des photos. Et vous aurez le texte que nous avons produit au cours de cette journée. Voilà. Alors, l'émission, c'est tous les mercredis entre 18h30 et 20h30. Et pour nous suivre, c'est émissionfamlib.blogspot.com. N'hésitez pas à aller sur notre blog pour réécouter les émissions et avoir le programme. Pensez aussi à nous suivre sur Facebook et Miss Cloud. Le programme de ce soir, eh bien, Tribune Libre, le Tribunal international des crimes contre les femmes, 50e anniversaire. Le duo Lay, un duo vocal avec Lorraine Barnel et Karen Abosi, Amar, c'est le chant des femmes libres qui bercent avec tendresse leurs enfants et leurs rêves. Les deux voix de Lay tissent ensemble une musique empruntée aux traditions orales de la Méditerranée. À travers ce répertoire, Lay chante pour prendre soin dans un univers intimiste, à la fois doux et incandescent. Distribution inouïe. Et après, c'est des infos, des communiqués, des rendez-vous. On va passer...

Bonjour. Aujourd'hui, je vais vous parler du Tribunal international des crimes contre les femmes qui s'est réuni il y a 50 ans. Cet événement ne fait pas partie de la mémoire populaire comme MeToo, et pourtant, il constitue un moment important du féminisme international. En 1976, il y a donc 50 ans, du 4 au 8 mars, il a réuni à Bruxelles quelques 2000 femmes. J'ouvre les guillemets, pour la première fois, des femmes venues du monde entier prendront conscience ensemble du scandale de leurs conditions. Je ferme les guillemets, car c'est ainsi que Simone de Beauvoir le présentera sous son égide. C'était davantage un tribunal d'opinion qu'un tribunal destiné à rendre la justice. Il voulait, premièrement, montrer que l'oppression des femmes est la même partout, mais à des degrés différents selon les espaces. Que deuxièmement, chaque cas n'est pas isolé, mais représentatif de ce qui se passe dans le pays en question. Les participantes venaient de 42 pays. Troisièmement, il s'agissait de renforcer la solidarité entre les femmes. Et enfin, découvrir des moyens de lutter contre les crimes contre les femmes. Il a permis, 40 années avant MeToo, de mettre des mots et de constater l'aspect systémique des conditions de vie faites aux femmes dans un système global d'oppression et combien la vie privée des femmes avait un enjeu politique. Je voudrais revenir sur la genèse de ce tribunal, car, à mon avis, la réflexion qui a précédé sa création est aussi importante que le tribunal lui-même. Sur le site Percé, j'ai trouvé un article signé Lydia Horton. Celle-ci a choisi des textes adaptés en majeure partie du livre « Crimes Against Women, the Proceedings of the International Tribunal ». J'y ai puisé largement des extraits pour connaître l'historique de la création du tribunal, comme son déroulement, et sa réponse aux objectifs définis. L'idée d'un tribunal international des crimes contre les femmes a été conçue à Femø, au Danemark, par un collectif féministe qui se réunissait tous les ans pendant 3 mois sur cette petite île à 4 heures de bateau de Copenhague. En août 1974, il réfléchit aux actions que le mouvement de libération des femmes pourrait entreprendre au cours de l'année de la femme organisée par les Nations Unies. La plupart d'entre elles étaient extrêmement méfiantes de ce que pourraient bien organiser des personnes n'ayant aucun lien avec le mouvement de libération des femmes. Elles ne souscrivaient pas du tout au but de l'année de la femme visant à donner aux femmes l'égalité avec les hommes dans le système tel qu'il existe aujourd'hui, un système qui exige une restructuration radicale et non l'intégration des femmes dans ces structures patriarcales. Elles y voyaient un geste hypocrite et symbolique servant à masquer le fait que tous les gouvernements aux Nations Unies sont dominés par les hommes et qu'ils perpétuent des lois qui sanctionnent des crimes contre les femmes ou même constituent des crimes contre les femmes. Elles craignaient à juste titre que 1975 ne soit que de la poudre aux yeux et que, pire, cela amène des femmes à croire que ces gouvernements patriarcaux et les Nations Unies ont réellement à cœur leurs meilleurs intérêts. Cependant, certaines espéraient se servir de la publicité faite autour de l'année de la femme, de ses ressources, de sa rhétorique. En 1974, à Francfort, donc, lors de la conférence féministe internationale, des bases de ce tribunal furent jetées. L'idée était de considérer que, j'ouvre les guillemets, les opprimés ont le droit de rejeter les concepts de crime tels qu'ils ont été définis par leurs oppresseurs dans l'intérêt de ceux-ci. Dans le cadre du tribunal international, toutes les formes forcément mâles d'oppression de la femme furent vues comme des crimes contre les femmes. Je ferme les guillemets. Et chaque comité national du tribunal avait pour tâche de décider des 3 ou 4 crimes constatés dans son pays et de trouver des femmes qui témoigneraient au tribunal. L'année suivante, un comité de coordination composé de 8 femmes fut créé et la déclaration suivante fut formulée. Il est important de montrer que l'oppression des femmes est identique partout, qu'elle ne varie pas en degré
et que chaque cas n'est nullement un cas isolé, mais typique de ce qui se passe dans ce pays déterminé. Les buts sont d'atteindre les femmes partout dans le monde, de renforcer la solidarité entre les femmes et de découvrir des moyens pour combattre les crimes commis contre les femmes. Une autre idée. En outre, les femmes présentes rejetaient complètement la définition patriarcale du mot « crime ». Toutes les sources mâles d'oppression de la femme furent considérées comme des crimes. La plupart des crimes sur lesquels des témoignages furent donnés et ne furent pas reconnus comme tels par les nations patriarcales. Par exemple, nombre de pays font encore d'un crime l'usage de la contraception ou de l'avortement. Si les lois étaient faites pour servir les intérêts des femmes au lieu de ceux des hommes, ce serait un crime de forcer les femmes à devenir mères contre leur volonté en mettant hors la loi la contraception et l'avortement, les rendant inaccessibles. Une autre idée encore était d'utiliser les témoignages qui semblaient plus appropriés comme premier pas pour mener les luttes dans un contexte international. Reconnaître les intérêts communs des femmes dans le combat contre les crimes commis à leur égard les aiderait à abolir plus aisément les barrières de nationalité, de culture, de classe, de race, de préférence sexuelle, d'âge, de religion ou de politique. À l'inverse d'un tribunal traditionnel, aucun juge ne siégeait au tribunal. Toutes étaient jugées. Les 5 jours que durèrent cette session, furent organisés en groupe de travail pour témoigner, analyser le pourquoi de ces crimes, chercher des solutions. Les participantes étaient encouragées à initier des groupes de travail sur n'importe quel sujet de leur choix. Des groupes se réunirent ainsi sur l'illégalité de l'avortement, sur les crimes médicaux, les femmes du tiers-monde, les mères célibataires, l'oppression des femmes dans le capitalisme, le socialisme antiféminisme, etc. Mais aussi la communication internationale de ce travail, la préparation des conclusions du tribunal, la formulation de critiques de ce tribunal. Leurs résultats furent soumis à l'Assemblée plénière du dernier jour sous forme de résolutions et de propositions d'action. Je vais vous donner des exemples. Les femmes âgées présentèrent un manifeste déclarant qu'elles ne toléreraient plus leur invisibilité et condamnèrent leur abandon économique ainsi que les violences psychologiques que la société fait subir aux femmes qui ne sont plus jeunes. Des mesures spécifiques furent recommandées. À l'issue de leur présentation, les filles de ce groupe reçurent une ovation. Dans un autre domaine, des épouses battues s'unir avec des femmes concernées par cette démonstration brutale du statut inférieur de la femme pour s'organiser internationalement en apprenant à fonder des refuges et en partageant des stratégies de lutte contre les gouvernements et les organismes sociaux. Le groupe de travail sur la pornographie demanda à toutes les femmes de considérer les conséquences qui découlent du fait de voir leur sexualité définie par les hommes. Il fut résolu que les femmes rechercheraient une identité sexuelle qui n'est pas orientée sous le génital et la soumission, qui n'aliène pas le corps de la femme du reste de son être. Le corps de la femme ne peut plus être employé à soutenir une structure sociale qui déshumanise tous les êtres humains. Le self-help médical fut décrit et démontré comme un moyen par lequel les femmes peuvent commencer à reprendre le contrôle de leur propre corps et de leur sexualité. Elles soulignèrent non seulement que les hommes uniquement ont accès à leur vagin, mais que par le self-help, elles apprennent à rejeter une sexualité centrée sur le pénis. Un projet d'organisation internationale fut reçu avec enthousiasme. Dans un autre domaine, le groupe Salaire pour les ménagères démontra que la seule façon de rester unis est d'attaquer les racines de notre exploitation et de voir les bases communes de notre oppression et celle fondamentale qui définit pour nous tout ce qu'est être une femme. Le travail est de faire le ménage au service des autres. Elle est de faire ainsi le vol avec violence et projetaire de futures actions internationales de groupe. Lesbianisme, comme stratégie féministe,
fut présenté avec éloquence. Le groupe de travail déclara « La phallocratie, la domination mâle, rend possible ces crimes contre les femmes. Elle a besoin d'entretenir perpétuellement la peur entre nous. Nous ne pouvons surmonter cette peur et combattre qu'en luttant ensemble avec d'autres femmes. Être lesbienne signifie que vous refusez d'avoir affaire aux hommes. Et ceci frappera le système capitaliste et patriarcal à ses racines. Ce sera bien plus dangereux que n'importe quel des mouvements socialistes que nous avons eus jusqu'à présent. » Un autre groupe travailla sur l'aspect légal de la libération des femmes. Des féministes norvégiennes exposèrent le fait que les lois antidiscriminatoires n'attaquent que rarement les structures oppressives des sociétés sexistes. Il ne fallait pas se leurrer en croyant que cela pourrait être la fin de tous les problèmes. « Sœur, disait-elle, la leçon que les pays qui n'ont pas de loi antidiscriminatoire doivent tirer de notre expérience en Norvège est que l'obtention de l'égalité devant la loi n'aboutit qu'à une impasse. » Un moment d'une dramatique intensité fut la lecture de la résolution des femmes juives et arabes, une de ces dernières 10 ans. Une des raisons pour lesquelles les Israéliennes souhaitaient ma présence ici était qu'elle démontrerait que la politique féministe n'est pas la politique nationaliste. Elles résolurent que le dialogue entre les femmes juives et arabes, qui a commencé lors de ce tribunal, continuera dans le cadre du féminisme international. En tant que femmes, nous comprenons que notre oppression provient des hommes et non des nationalités antagonistes. Le traitement sexiste, particulièrement brutal, des prisonnières politiques fut dénoncé en détail par l'Iran. Déjà, je vous rappelle que nous sommes en 1974. Hein. L'Inde, le Chili de Pinochet et l'Espagne de Franco. Le groupe de travail déclara « Sœurs, nous sommes unis pour discuter tous nos problèmes en dehors de considérations sur les différences idéologiques et politiques qui existent entre nous. Il est nécessaire que nous nous unissions à toutes les femmes opprimées du monde en un même combat. » Et en ce moment, j'ai même une pensée particulière pour la militante Narges Mohammadi, emprisonnée à Téhéran et libérée sous caution en avril pour être soignée. Son état de santé s'est beaucoup dégradé du fait des conditions de détention. Je me rappelle qu'elle a été prix Nobel de la paix en 2023. Voilà quelques exemples de thèmes abordés pendant ce moment unique du féminisme international. Voilà quelques exemples de la qualité des travaux ainsi réalisés. Voilà quelques exemples de ces thèmes étudiés qui n'ont pas pris une ride, si ce n'est par le vocabulaire. Par la suite, des initiatives ont été mises en place dans différents pays, comme l'accueil de femmes battues, des hôpitaux de self-help et le soutien des femmes victimes. Mais au final, ce tribunal est tombé dans l'oubli. Je pense que toutes les graines semées pendant ces 5 jours n'ont pas été perdues, et c'est petit à petit que les choses ont avancé. MeToo a été un déclencheur 40 ans plus tard, remettant en lumière toutes ces idées qui nous sont maintenant familières. Mais le backlash est là aussi, ne l'oublions pas. Et faisons tout pour que MeToo ne rejoigne pas ce tribunal dans l'oubli. C'était il y a 50 ans.

0: Voilà, ben nous accueillons le duo vocal Lay et je vais laisser Lorraine nous dire le premier titre.
1: Alors, le premier titre s'appelle Loadi Angiria.

0: Voilà, on vient d'écouter un premier morceau du groupe, enfin du duo vocal Lay. Bonsoir Lorraine Barnel et bonsoir Karine Abosi. Vous composez ce duo, hein, et je vous ai entendu avec émerveillement au consulat il y a quelques mois, c'était le 12 mars 2026. Et nous profitons que vous êtes à Paris pour vous avoir en direct. Alors, qu'est-ce que vous avez fait cet après-midi à Paris ?
1: Alors, cet après-midi, on a bravé la chaleur, puisqu'on a joué pour la quatrième fois notre tout nouveau spectacle, qui est un spectacle jeune public, qui s'appelle Bulbul, et on l'a joué dans le cadre du festival Pestacle au Parc Floral.
0: Voilà, et Pestacle, c'est le mercredi. Normalement, il y a des enfants. Et là, eh bien, les enfants n'avaient pas le droit de venir à cause de la chaleur. Il y avait des restrictions. Donc, vous aviez qu'un public adulte, c'est ça ?
2: On avait des adultes et pas mal de professionnels, des gens qui travaillent dans le milieu du spectacle jeune public, qui étaient là parce que c'était aussi les journées professionnelles. Donc c'était quand même intéressant pour nous, sachant que c'est un tout nouveau spectacle, de pouvoir le montrer à des professionnels, avoir leur retour. Voilà, on aurait aimé qu'il y ait plus d'enfants, mais ce sera pour une prochaine fois.
0: Oui, quand il fera moins chaud. Voilà. Et c'est quoi ce spectacle, alors, Bulbul ?
1: Bulbul, c'est le nom du rossignol en turc. Et c'est un spectacle qu'on a commencé à créer il y a 3 ans, qui nous parle du coup d'un petit rossignol. C'est l'histoire d'un rossignol qui voyage au travers de la Méditerranée et voilà, sans spoiler le spectacle, il lui arrive des aventures. Plus ou moins joyeuse. Et donc, c'est un spectacle qui mêle à la fois conte et chant et qui rassemble un répertoire qui reste toujours un répertoire des chants du pourtour méditerranéen, mais cette fois-ci centré autour de la figure du rossignol et des oiseaux en général.
0: Et donc, ce rossignol découvre des pays, voilà, du pourtour méditerranéen. Bon, on ne va pas en dire plus, parce que vous allez revenir à Paris pour, ou ailleurs pour faire ce spectacle.
2: Alors, ce spectacle a été sélectionné par les JMF, les Jeunesses Musicales de France, qui donc, est une association assez ancienne, qui fait tourner les spectacles jeunes publics partout en France. Mmh. Et donc, en 2026-2027, à la rentrée scolaire, on va avoir beaucoup de dates en France. Voilà, dans plein d'endroits différents que je n'ai pas en tête là actuellement, mais en tout cas c'est un spectacle qui est voué à tourner partout en France.
0: C'est super, plein de petits enfants vont vous écouter, puis des adultes qui les accompagnent, bien évidemment. Ok, bon, et cette berceuse basque que nous venons d'écouter, c'est quoi l'argument de cette chanson ?
1: Alors, c'est une berceuse qui est chantée par une mère qui est assez inquiète parce que son mari, qui est marin, est parti en mer et alors qu'il était en mer en train de pêcher, la tempête se déclenche. Et donc, elle est restée voilà, chez elle à veiller son enfant et elle le berce et elle lui chante voilà, cette berceuse pour tenter de se rassurer elle-même et de se dire que la tempête n'emportera pas son mari, mais qu'il lui reviendra sain et sauf. Et donc elle dit à son enfant, souris, souris à ton père, et pense aux anges qui le protègent, et pour qu'il nous revienne vite.
0: Donc là, on est dans le Pays Basque, donc on n'est pas complètement sur la Méditerranée, on est sur l'Atlantique, et c'est vrai qu'il peut y avoir, mais comme en Méditerranée, bien sûr, il peut y avoir des tempêtes un peu périlleuses pour les bateaux. Ok, alors, qui êtes-vous ? Moi, j'ai regardé, parce que Wave.com m'avait envoyé le communiqué de presse. Et donc, je sais que, Lorraine, vous êtes diplômée des Beaux-Arts. de Paris en 2018. Et puis Karine, vous vous êtes formée à différentes traditions chantées. Alors, ça serait bien d'en dire un petit peu plus.
2: Alors oui, c'est vrai qu'on a des parcours un peu atypiques parce qu'on est autodidacte d'un point de vue de la formation musicale. Donc on a toutes les deux chanté depuis un certain temps, mais ce n'est pas notre formation initiale. Moi, j'ai en effet fait les beaux-arts pendant 5 ans à Paris dans le domaine des arts visuels, en commençant par le dessin, la peinture, puis la photographie, la performance, la vidéo. J'ai vraiment exploré beaucoup de choses aux Beaux-Arts et j'y ai pris beaucoup de plaisir d'ailleurs. Et la musique a toujours été là en...
0: En support peut-être ?
2: Plutôt en arrière-plan, je dirais. Ouais. Même si c'est vrai que je suis allée dans mon parcours aux Beaux-Arts vers une forme de dématérialisation, parce que j'ai commencé avec du dessin, de la peinture, de la sculpture, et je suis allée quand même progressivement vers ce que je fais aujourd'hui au travers de l'œil, c'est-à-dire quelque chose de vivant et de plus corporel et léger. Donc, quand je regarde ça avec du recul, ça fait sens. Mais en tout cas, je dirais que mes études ont été vraiment une sorte d'exploration de plein de moyens d'expression. Et ça m'a beaucoup plu, ça m'a aussi forgé. Et je pense que c'est assez caractéristique de ce que j'aime faire aussi. Je suis très curieuse et j'aime les différents aspects, les différentes dimensions d'un même projet artistique. Et c'est aussi ça qui nous a réunis avec Karine, parce que elle aussi, elle partage cet amour des arts visuels, ce qui nous permet de penser le projet de Lay dans toutes ses dimensions avec plaisir. Donc voilà, ça c'est super.
0: Pas simplement la voix et la musique, mais autre chose.
2: Pas simplement la voix et la musique, même si c'est vrai que les premières années du projet, donc ça fait 4 ans qu'on a créé ce duo, au début on s'est vraiment consacré au travail musical, à la voix, à notre identité musicale, qui était quand même, qui est le socle de ce projet. Mais depuis quelques temps, on a un peu plus de temps pour développer aussi d'autres aspects plus visuels, penser par exemple l'identité graphique, les costumes, la scénographie. Oui. Donc là, depuis quelques temps, on s'attelle à des fonds de scène. Donc on fait toutes les deux de la couture à nos heures perdues. Et donc là, on met au profit toutes ces compétences et ces... cet amour de l'artisanat aussi, je dirais, pour étoffer notre projet et puis lui donner toute sa dimension visuelle qu'on avait déjà sous forme de graines initialement, mais parfois on n'a pas toujours le temps de tout développer en même temps. Et donc là, c'est un moment de notre parcours où on peut donner forme à des envies qui existent depuis un certain temps.
0: Et Karine, alors, un petit peu plus... des choses sur vous.
1: Moi, j'ai aussi fait une formation plutôt art visuel. Un petit passage aux Beaux-Arts, puis la fac en cinéma. Et avec le chant, toujours en arrière-plan. Et ensuite, j'ai découvert le chant polyphonique. Et ça a été une vraie révélation, parce que chanter ensemble, c'est tout un art. Et c'est tout un art qui... métaphoriquement parlant, est vraiment très intéressant. Voilà, s'harmoniser, s'écouter, coexister, de manière pour créer de la beauté, pour créer de l'harmonie. Et donc, quand j'ai découvert ça, j'ai découvert aussi tout, évidemment, le répertoire des chants méditerranéens, notamment, on pense tout de suite aux polyphonies corses, italiennes, mais en cherchant un peu plus loin tout le répertoire aussi du Moyen-Orient, de la Grèce. Et comme j'étais très curieuse de tout ça, j'ai fait des stages, des formations dans divers cultures, avec différents enseignants spécialisés, par exemple du chant turc et kurde avec Éléonore Fourniaud, ou du chant grec avec Maria Simoglou. Et c'est quelque chose qui nous anime toutes les deux, cette curiosité des différentes cultures, et qu'on est allé chercher chacune de notre manière, en s'abreuvant à des personnes qui ont passé du temps à étudier voilà, précisément ces cultures.
0: Je voudrais qu'on revienne sur la polyphonie, parce que vous venez de dire que vous avez découvert la polyphonie et que tout naturellement, vous vous êtes retrouvé dans la sphère, on va dire, méditerranéenne. Mais les polyphonies existent ailleurs aussi ?
1: Oui, après moi, c'est surtout les polyphonies traditionnelles.
0: Oui.
1: Et chez nous, parce que, enfin voilà, moi je viens du sud-est de la France, et donc il y a aussi beaucoup de polyphonies occitanes, traditionnelles. Donc c'est plutôt ça qui se transmet. À l'époque, j'habitais à Marseille, et il y a voilà, beaucoup de... C'est un grand carrefour de toutes ces musiques et de toutes ces polyphonies, et notamment de la polyphonie occitane, de toute la musique occitane, avec un grand nom qui réside à Marseille, Manu Théron, qui a fait beaucoup connaître aussi cette musique.
0: D'accord. Donc vous vous êtes... Comment vous vous êtes rencontrés? Je vois bien vos centres d'intérêt, mais un jour, voilà, qu'est-ce qui s'est passé pour que vous fassiez un duo?
2: Ça, c'est un peu la magie des rencontres, parce que c'est vrai que nos chemins n'étaient pas forcément voués à se croiser. Moi, j'ai grandi en région parisienne, à Paris, et il se trouve que j'ai rencontré des personnes à un moment donné avec qui j'ai eu envie de créer un groupe de polyphonie, parce que voilà, comme Karine le disait, moi c'est pareil, ma rencontre avec le chant c'est vraiment transformé au moment où j'ai découvert le chant en chorale, le chant ensemble, et j'ai tellement aimé ça que j'ai voulu créer un groupe avec d'autres personnes qui étaient avec un répertoire majoritairement de polyphonie occitane, mais aussi de la Méditerranée. Et donc ce groupe réunissait plusieurs personnes qui habitaient dans différents endroits de France, notamment à Marseille. Et donc c'était un groupe amateur, hein. Donc voilà, on avait chacun nos activités par ailleurs, mais pendant les vacances, on se retrouvait pour organiser des tournées avec des concerts dans différents endroits. Et il se trouve que il y a une personne de ce groupe-là qui connaissait bien Karine, et à un moment donné on est passé à Marseille, et c'est là qu'on s'est rencontrés, et que voilà, Karine a voulu intégrer le groupe, demande qui a été acceptée. et finalement on a appris à se connaître par le chant, donc avant tout on a chanté ensemble, et ensuite voilà, le groupe a perduré, et puis finalement petit à petit avec Karine on a senti qu'on avait pas mal d'atomes crochus dans la manière de voir les choses, et dans aussi notre vision de la musique, de l'engagement, ce qui n'était pas, enfin voilà, le groupe, comment dire, il y avait différents points de vue dans le groupe, il y avait des personnes qui étaient plus ou moins investies, et donc finalement assez naturellement on a eu envie de créer un projet qui nous ressemble un peu plus exigeant, et voilà, il se trouve que c'était un carrefour qui était favorable dans nos vies à chacune, et on a pu monter ce projet il y a 4 ans de ça, et tout s'est fait, je dois dire, assez rapidement et avec beaucoup de fluidité. Voilà, très vite on a écrit le projet, on a trouvé le nom, et puis on a eu des résidences de création qui nous ont permis de...
0: Votre projet, c'est ce duo vocal, Lay, et ça, c'était il y a 4 ans, donc.
2: C'était il y a 4 ans.
0: Voilà, et ensuite, l'album Amar, vous l'avez conçu dans ces 4 années-là.
2: C'est ça. En fait, à l'été 2022, on a eu notre première résidence de création où on a monté tout le répertoire de cet album. On a finalisé nos arrangements, on a composé des paroles de chansons. On a mis tout ça en place. C'était une résidence dans la Marne, dans l'église de Champaubert, en face du lac du Der. C'était un magnifique contexte pour travailler. C'était une église désacralisée. Donc c'est un album qui a vraiment été conçu dans un endroit qui a une acoustique particulière, a cappella, donc voilà, c'est ça fait vraiment sens en tout cas par rapport à cet album. Et ensuite, on a beaucoup tourné avec Amar dans beaucoup de contextes différents. Et à un moment donné, ben, on a eu envie d'enregistrer cet album. Et ça a pris un peu de temps parce que ben, forcément, c'était le premier album pour l'une et l'autre. Donc voilà, ça, on avait besoin de comprendre comment ça fonctionne, de trouver les bonnes personnes avec qui collaborer. Et on a fini par le sortir donc, il y a 4 mois maintenant.
0: Oui, c'était au mois de mars.
2: Voilà.
0: Voilà, enfin février. Février, exactement. Oui. En tout cas, bravo hein, pour tout ce travail que vous avez mené. Et on va donc là écouter Morenica.

0: Alors, c'est un magnifique chant, ça aussi, Morenica. Qui c'est qu'on parle de ce chant?
1: C'est un chant qu'on appelle séfarade.
0: Oui.
1: Donc, c'est-à-dire, c'est un chant qui nous vient des populations juives qui habitaient en Espagne. Mm-hmm. Je crois que c'est 12e siècle, quelque chose comme ça.
0: Oui, parce qu'après, ils ont été virés, ils sont partis vers le Moyen-Orient. Ouais.
1: Et c'est l'histoire de cette femme, de cette jeune fille, qui nous dit qui rêve un peu de liberté. En tout cas, c'est comme ça qu'on l'interprète, ce texte, qui parle des marins... sur leur bateau, et s'il l'appelle à nouveau, elle ira avec eux, et qui parle du fils du roi, et que s'il l'appelle à nouveau, elle ira avec lui. Donc on l'imagine comme une jeune femme pleine de rêves et pleine de possibles.
0: Et qui veut être libre de choisir. Après, est-ce que elle va tomber sur la bonne personne, ça c'est une autre affaire, surtout au XIIe siècle. Bon, il y en avait qui étaient très libres, mais pas toutes. Ouais, en tout cas, c'est un très très beau chant. Oui, très beau. Hein. Alors, sur le disque, il y a David Moinard qui vous a écrit un texte magnifique. Je vais le lire, si vous permettez. Mm-hmm. Hein. C'est l'histoire de deux femmes qui, en chantant, deviennent paysage, lune et soleil, pierre et plume, mer, herbe et fleurs, plaine et ciel, puis deviennent vent, orage et tempête. L'eau et le feu même deviennent le temps qui passe, le lever du jour et le soir, l'été et les larmes, puis deviennent oiseaux, puis redeviennent femmes. Voilà, on tourne, hein. On tourne de femmes, on revient à des femmes en passant par les astres, par la nature. Et ce sont vos chansons aussi. Hein. Ça parle beaucoup de la soirée, hein, parce que quand ce sont des berceuses, c'est pour endormir les enfants. Il y a la lune, mais il y a aussi le soleil dans la journée. Il y a la mer, puisqu'on a parlé de femmes qui attendaient leur mari, hein, et qui berçaient leur enfant en attendant le mari. Voilà, on a toute cette nature qui imprègne vos chansons. Est-ce que vous pouvez en parler de ça? Est-ce que c'est un choix dans toutes les chansons que vous avez rencontrées? Est-ce que vous avez fait un choix délibéré vers cette nature, finalement, et le temps qui passe? Ou est-ce que c'est inhérent à ce type de chansons?
2: Je pense que c'est un choix. Ce premier album, ce sont la réunion de tous nos coups de cœur, de notre sensibilité commune. On a réuni tous les chants qui nous touchaient particulièrement, et on a tiré un fil qui est celui de l'eau, de la mer. Donc parfois il s'agit de la Méditerranée, parfois de l'océan sous la tempête, parfois de nos eaux intimes, parfois de lacs, de rivières. En tout cas, c'est vraiment le fil conducteur qui nous a permis de choisir les chants. Et je pense que c'est pas forcément inhérent à ces chants traditionnels, parce que parfois il y a des chants traditionnels, on tombe dessus et les paroles ne sont pas forcément ce qu'on attendrait, où il y a des histoires parfois un peu glauques dans les chants traditionnels. Il y a parfois beaucoup de poésie, mais pas toujours.
0: Des histoires d'amour contrariées, par exemple.
2: Voilà, bon, ça c'est vrai que c'est assez récurrent, les histoires d'amour, d'une manière générale, contrariées aussi. Donc je pense que voilà, c'est vraiment un choix qu'on a fait en écho à notre sensibilité. Il y avait aussi cette idée du cycle, le cycle de la vie. On a vraiment imaginé cet album comme quelque chose, comme une respiration, quelque chose de circulaire, qui ramène à notre intériorité, qui ramène à l'intérieur. Et c'est vrai que, notamment, ce dernier chant avec lequel on a choisi de finir l'album, qui s'appelle « Arrodé », qui est une comptine occitane, nous parle de ce cycle-là, de toutes les étapes de la vie, et voilà, d'une manière de vivre en s'inspirant de ce qui est plus grand que nous, des éléments, de la mer, des vagues dans la mer, du soleil qui se lève tous les jours, de la lune qui nous éclaire même dans nos nuits les plus sombres. Je pense qu'il y a vraiment quelque chose qui nous inspire dans cette idée de cycle d'un point de vue philosophique et qui nous a permis de créer une musique comme on l'entendait à ce moment-là, qui est une musique qui prend soin et qui accompagne l'âme dans toutes ces étapes, dans toutes ces épreuves, toujours avec douceur.
0: Ça veut, de ce que vous venez de dire, peut-être que Karine va pouvoir répondre aussi. Là, on a un texte que vous choisissez pour tout ce que vous venez de dire, hein. Et c'est vous qui composez la musique ou elle est déjà existante, cette musique?
1: Eh bien, ça dépend.
0: Voilà, c'est ce qui me semblait. Hein.
1: Ouais. Pour ce répertoire, la plupart des musiques existent déjà. En fait, souvent, ce qui nous reste de ces chants qu'on appelle traditionnels, c'est-à-dire des chants qui se transmettent par l'oralité, depuis on ne sait pas quand. Depuis la nuit des temps, souvent, peut-être qu'il y a eu une musique originale, puis qui a été transformée parce qu'elle a été transmise et puis un peu déformée. Et aujourd'hui, nous arrive un format, voilà, de ce chant-là qui a été transmis, dont sûrement les paroles ont été modifiées, la musique aussi. Et souvent, en fait, dans tous ces missions de collectage qui ont été faites, notamment à la fin du XXe siècle, d'aller collecter chez les personnes âgées voilà, tous les souvenirs de chants, de contes, pour pas que la tradition orale se perde. Souvent, c'est une personne seule qui nous chante une mélodie avec des paroles. Et à partir de là, évidemment, nous, on en fait une œuvre musicale arrangée à deux voix. Et parfois, la musique ne nous plaît pas, mais les paroles beaucoup. Donc, on réinvente la musique sur les paroles. Et parfois, la musique nous plaît beaucoup, mais les paroles pas du tout. Donc, on réinvente les paroles sur la musique. Et on poursuit cette chaîne, immémorielle de transmission et transformation de la musique.
0: Oui, ouais, je comprends. Je comprends que... ça puisse pas toujours convenir, un aspect convient et pas l'autre, et du coup c'est là que vous êtes créatrice, c'est-à-dire que vous en faites quelque chose, déjà pour un duo et en plus en accord, c'est-à-dire musique et paroles doivent être en accord, hein. Alors on va écouter une autre chanson de vous, Ninina, et puis vous nous direz de cette berceuse corse, ce que vous avez à nous dire.

0: Alors, on est toujours dans l'émission Femmes Libres sur Radio Libertaire avec Lorraine Barnel et Karine Abosi. Et on vient d'écouter Ninina. C'est une berceuse corse. Alors, qu'est-ce que vous avez à nous dire de cette berceuse? Est-ce que vous en avez choisi quand même plusieurs berceuses dans cet album, Amar? Et là, berceuse corse, qu'est-ce qui se passe?
1: Alors, c'est une berceuse qui m'a été transmise dans un stage. C'était juste avant la création de Lay, d'ailleurs. Un stage que j'ai fait près de Lyon avec Monsieur Peretti, dont j'ai oublié le prénom. En tout cas, c'était un super stage et j'avais adoré cette berceuse. En fait, il y a eu plusieurs berceuses qui nous ont beaucoup plu. Il y a eu cette berceuse basque qu'on a écoutée.

0: Au début, ouais. Cette berceuse corse, il y avait une autre berceuse aussi turque que j'avais aussi connue lors d'un stage. Et cette berceuse-là, Nina, fait partie de celles qui nous ont poussées à construire cet album Amar autour de la nuit, de l'obscurité, des chants de femmes, des berceuses, parce que c'est aussi de ça dont il s'agit. Les berceuses, traditionnellement, sont beaucoup plus chantées, entendues, on s'en souvient davantage avec des voix de femmes, de mères, de grandes sœurs, de tantes, de grand-mères. Et celle-ci, on l'a toujours imaginée un peu comme une berceuse chantée par une grand-mère à sa petite fille et qui lui raconte toutes les belles choses qu'elle va rencontrer dans sa vie, dans les paroles, je vais essayer de m'en souvenir. Le dernier couplet est notamment très beau. Ouais. Nina, ma chérie, quand tu seras grande, les plaines, l'herbe sera... Bon alors attends, je m'en souviens plus très bien.
1: Tu courras dans les plaines et sous tes pieds l'herbe se muera en fleurs.
0: Et des fontaines, toute l'eau de la mer se changera en baume précieux. En tout cas, les paroles sont très belles. Elles nous parlent de la lune, du soleil. La lune est la marraine de la petite fille, le soleil son parrain. Les étoiles dans le ciel avaient mis leur collier d'or. Toute cette imagerie nous a beaucoup plu. Et c'est vrai qu'il y a une histoire particulière au sujet de la création de Lay. Parce que Lay est née en Corse. Et d'ailleurs, je pense que c'est là que j'ai appris à Karine cette berceuse que je venais d'apprendre moi-même. Donc, cet ami en commun est en partie corse. Il avait organisé un nouvel an en Corse. Et c'est là qu'avec Karine, finalement, on a eu l'occasion de passer pas mal de temps ensemble et qu'on a eu l'idée dans un bus. Comme ça, on revenait, on allait prendre le bateau du retour en Corse. Et on a eu une discussion toutes les deux. Et puis c'est là qu'on s'est dit, mais pourquoi on ne ferait pas un duo toutes les deux? Et c'est parti comme ça, voilà, on a mis le feu à cette petite étincelle qu'on avait toutes les deux et c'est allé finalement très vite. Donc voilà, je pense qu'il y a quand même une symbolique importante autour de cette berceuse. Ça fait partie des berceuses berceaux de Lay.
2: Oui, donc la Corse qui a permis cela. Et quand vous chantez des chansons donc, de femmes, hein, de différents pays. Qu'est-ce qui... c'est peut-être une question complètement naïve, mais qu'est-ce qui est semblable entre toutes ces chansons?
1: Je dirais que dans la parole des femmes, il y a quelque chose... dans toutes les chansons qu'on a choisies, en tout cas, ce sont des paroles assez poétiques, ce sont des paroles assez douces. Qui revendique la liberté par la joie et non par la lutte. Je pense qu'il y a quelque chose un peu de cet ordre-là dans nos convictions avec ce spectacle-là, en tout cas nos idéaux, c'est de pouvoir apporter un peu de douceur, un peu de paix et un peu de joie à travers ces musiques et que par là la liberté se ferait un chemin.
2: C'est-à-dire la force que donnerait cette femme, qu'elle soit mère, qu'elle soit sœur, qu'elle soit grand-mère, cette force dans le chant est une possibilité après de liberté pour l'enfant qui écoute.
1: Et pour elle-même.
2: Et pour elle-même.
1: Il y a une formule qu'on a inventée. Dans notre nouveau spectacle, on a écrit une chanson qui s'appelle Pouvoir Tendresse et qui résume bien finalement ce qu'on a essayé de faire avec Amar, de faire surgir le pouvoir de la tendresse.
2: C'est beau, hein? Merci hein, de nous confier cela. Alors on va peut-être est-ce que quand même, pour revenir sur ces différents pays, sur ces différents pays, est-ce que les langues, elles sont plus ou moins douces, elles sont plus ou moins rudes? Qu'est-ce que vous avez à nous dire, y compris dans les chansons, là? Il y a quand même, toutes les langues ne se valent pas, hein, on est bien d'accord?
0: Je pense que toutes les langues ont quelque chose à nous dire, à nous raconter. Toutes les langues ont un axe, un point de vue et viennent faire émerger différentes émotions. C'est vrai qu'il y a des langues qui nous attirent plus ou moins. Je pense que toutes les langues qu'on a choisies dans Amar, ce sont des langues qui nous ont à un moment donné touchés par leur sonorité, mais aussi par toute la culture musicale qui les englobe. Je pense notamment à la langue arabe, à la langue turque, à la langue basque, en fait toutes les langues en réalité. Mais c'est vrai que voilà, elles ont toutes quelque chose, elles portent toutes quelque chose de toute cette culture, de tous ces paysages, de ces pays. Je pense notamment au basque, c'est une langue assez compliquée parce qu'elle ressemble à aucune autre. Donc ça n'a pas été évident pour nous de s'immerger, de se souvenir, parce que forcément on chante toutes les langues mais on ne les parle pas toutes. Et voilà, le basque a cette particularité de ressembler à aucune autre langue. Et c'est vraiment... C'est un bel exercice d'aller à la rencontre de ces langues d'essayer le plus justement possible de les rencontrer et de leur faire aussi honneur, parce que c'est aussi ça dont il est question dans Amar, c'est de mettre en valeur, de mettre en lumière les langues, et notamment des langues qui n'ont plus la place qu'elles devraient avoir aujourd'hui. Je parlais de la langue basque, par exemple, qui est en voie de disparition, même si, heureusement, au Pays Basque, il y a des gens qui parlent encore le basque, qui chantent le basque. On a notamment notre amie Yulen Achiari qui fait un travail merveilleux, musicalement parlant, avec notamment son père Benyat, qui fait vivre cette langue, qui fait perdurer cette langue malgré tout, à travers la musique, et c'est magnifique. On a la même chose avec la langue occitane. Donc c'est vrai que chanter dans certaines langues, ça peut aussi devenir une forme de résistance et une forme d'acte politique aussi, pour faire exister ce qui tend à disparaître à cause de cette société de l'uniformisation.
2: Qui nivelle tout.
0: Exactement.
2: Oui. Mais... Pour revenir sur ces langues, à chaque fois, vous avez choisi des chansons tendres, des chansons douces, des chansons de femmes. Ça veut dire que même à travers des langues qui seraient plus gutturales, qui seraient plus dures, la tendresse, elle s'insinue quand même, elle reste toujours là parce que c'est un fondement aussi de l'être humain.
0: Oui, je pense que c'est sûr que certaines langues sont beaucoup plus fluides, beaucoup plus douces à l'oreille, mais je pense que c'est ce qu'on apprend avec la pratique du chant, que beaucoup de choses résident dans l'intention et dans l'interprétation, et que il y a toujours moyen de faire triompher la douceur, que ce soit dans le monde ou dans une note chantée. Je pense que c'est beaucoup une question d'intention et d'imagination.
2: Alors on va écouter Bibi Lune, c'est une de mes préférées.

0: c'est enfin, voilà, moi j'ai écrit hein, pour vous accueillir. C'est une poésie magnifique avec ce symbole de la lune, le quart de lune, la demi-lune, les trois quarts de lune et toute la lune, bien sûr. C'est vraiment un... Alors, ça vient de France, de Bretagne, de Normandie, de...
1: On n'a aucune idée de d'où ça vient. Ouais. Nous, on n'a pas réussi à trouver son origine exacte. Mais en tout cas, c'est un chant traditionnel, une berceuse traditionnelle française, dans les paroles. Parce que la musique était un petit peu, voilà, un petit peu trop majeure, un petit peu trop typique, on va dire, des berceuses à notre oreille. Et donc, on a réécrit toute la musique et c'était notre première composition musicale. Ah. Voilà, ça a été le début, nos débuts en composition. Donc, voilà, on a tellement aimé les paroles qu'on a voulu garder cette poésie, en effet.
0: C'est vraiment très, très, très, très beau. Puis on le voit que cette lune, elle peut servir de berceau, elle peut servir de plein de choses. Il suffit d'avoir un peu d'imagination. Vraiment, c'est très beau. Et vous avez rencontré des gens qui connaissaient la chanson et qui la chantent encore ?
2: Oui, en fait, on a eu l'occasion de transmettre cette chanson lors d'ateliers, et on la chante, c'est vrai, souvent en concert. Et donc, il nous arrive régulièrement de croiser des personnes qui connaissent cette chanson, parce qu'elle fait partie quand même des berceuses françaises pour les amateurs de berceuses, qui est très belle et qui change, qu'on se le dise, des frères Jacques et compagnie. Et donc, c'est vrai que voilà, ces personnes... je ne me souviens plus exactement qui étaient ces personnes, mais en tout cas, elles étaient très contentes de pouvoir trouver aussi une autre version avec voilà, une musique qui évoque aussi d'autres choses, avec des sonorités orientales.
0: Et puis, une musique qui enlève, voilà, qui... c'est comme si ce berceau allait voguer dans le ciel. Voilà, on le voit, je sais pas, on le voit comme ça en tout cas hein, quand on écoute. Hein, vraiment très belle chanson. Alors, vous avez des concerts en vue là. Vous me dites que vous tournez beaucoup. C'est quoi les prochaines dates, par exemple?
1: Et alors. Les prochaines dates, en juillet, on va tourner la semaine prochaine, donc ce sera le mercredi 1er juillet dans la Drôme à Marsanne, au Prieuré Saint-Félix. Dimanche 5 juillet, on sera au festival Oasis Bizarre à Dieulfi. Et ensuite, on revient à Paris pour trois dates à la mi-juillet, le 15 juillet à l'hôpital Bretonneau. Le 17 aux Arènes de Montmartre, en première partie de la Litanie des Cimes, et le 19 au Parc Floral pour les balades extraordinaires. Et ces trois dates sont dans le cadre du festival Rhizome.
0: Ouais. Ben c'est des lieux en plus qui sont bien, les Arènes de Montmartre et le Parc Floral. Voilà, j'espère qu'il fera moins chaud, que ça sera plus... qu'il fera chaud, qu'il y aura du soleil, mais qu'il fera moins chaud aussi quand vous y serez, quoi.
1: On espère aussi.
0: Oui, oui. Bien, eh ben, on va terminer cet entretien hein, avec une chanson plus rythmée, une ronde du Quercy. Hein. Quand j'étais femme, qu'est-ce que vous avez à dire sur cette chanson? Parce qu'elle est quand même particulière, là. On n'est plus sur une berceuse, hein.
2: On a beaucoup de choses à dire sur ce morceau. À la base, on a découvert ce chant traditionnel qui nous vient donc du Quercy. Et on a beaucoup aimé la mélodie, très entraînante. Et ça fait partie de ces chants traditionnels. Quand on a écouté les paroles jusqu'au bout, on n'a pas du tout aimé les paroles. Parce que ces paroles étaient assez sombres. En tout cas, c'est pas ce qu'on avait envie de chanter. Et on les a pas forcément, voilà, on les portait pas dans notre cœur. Et c'est vrai que je pense qu'on a besoin de chanter des choses en lesquelles on croit. Là, c'était pas forcément le cas, même si ça nous parle de d'une certaine condition des femmes. Les paroles traditionnelles nous parlaient d'une femme qui, au fil du temps, perdait toute liberté et toute envie de vivre. Elle était, elle devait amener son mari alcoolique au cabaret. Elle devait soigner sa belle-mère. Bon, voilà, ça nous parlait de choses assez, assez sombres et peu enthousiasmantes. Donc, cette chanson, ça fait partie de nos premières compositions, en tout cas en tant que parolière. C'était donc dans cette première résidence à l'église de Champaubert en 2022. On a réécrit toutes les paroles et on a réinventé une vie à cette femme.
0: Et une vie où elle s'affirme en tant que femme, où elle existe.
2: Voilà. Une vie où, dont elle est souveraine.
0: Oui.
2: En tout cas, à un certain moment, elle reprend les rênes et tout devient possible. En tout cas, il y a une forme de philosophie et de lumière qui s'en dégage. Et c'est un chant qu'on aime beaucoup. Et on aime beaucoup aussi recevoir les retours des femmes qui viennent souvent nous voir après les concerts pour nous dire à quel point elles ont été touchées par cette chanson, à quel point elles ont pu aussi parfois se reconnaître. Et là, dernièrement, c'était hier, j'ai une amie qui m'a envoyé une vidéo de sa chorale à Belle-Île-en-Mer, une nouvelle chorale d'une vingtaine de femmes qui ont repris cette chanson. Et qu'ils l'ont chanté pour la fête de la musique. Et c'est vrai qu'en découvrant cette vidéo, ça nous a rendu très heureuses de voir à quel point elle pouvait parler à toutes ces femmes et de la voir voyager de cette façon. C'était un beau cadeau.
0: Mmh. On va l'écouter. On vous remercie beaucoup toutes les deux et on écoute donc Quand j'étais femme. Ça vient de l'album Amar. Et de vous deux, Leï.
2: Merci beaucoup. Merci.

0: Voilà, nous étions en compagnie de Lorraine. Alors, je suis obligée de reprendre mon papier. Lorraine Barnel et Karine Abosi. On vient d'écouter cette chanson quand j'étais femme, avec un rythme très très différent de tout ce qui apparaît sur l'album Amar. Et on remercie évidemment nos deux chanteuses qui sont venues se rafraîchir un tout petit peu chez nous. Et puis on remercie Inouï, c'est votre label. Et puis, alors je ne sais pas si je prononçais bien en disant « vive comme ».«
1: Vive comme », je crois comme, que ça se dit comme
0: vive
1: ça. «
0: Vive comme », qui m'a fait vous connaître. Mm-hmm. Voilà, et c'est une belle rencontre pour moi de vous avoir vu en spectacle, de vous réécouter sur le disque et de vous avoir là aujourd'hui à nous dire comment vous avez réalisé tout ça, quoi. Et on vous souhaite un bon été et une bonne suite, bien sûr.
1: Merci beaucoup. Merci beaucoup. C'était un plaisir pour nous aussi. Bel été aussi.
0: Voilà, on passe à la dernière partie de l'émission avec des infos, des communiqués, des rendez-vous. La Maison des Femmes de Paris, c'est un espace d'initiative et de solidarité féministe pour toutes les femmes, est engagée pour le droit au travail, l'insertion professionnelle et l'autonomie des femmes. L'accès à la formation, à l'emploi, à ses droits en tant que travailleuse, c'est fondamental pour l'autonomie. Or, beaucoup de femmes subissent la précarité, le chômage, des exclusions. L'action pour l'insertion et l'emploi de la Maison des Femmes de Paris informe, oriente, accompagne les femmes dans leurs projets. L'objectif est d'identifier et valoriser ses compétences et de co-construire un projet d'insertion et d'emploi. Donc l'action pour favoriser l'insertion professionnelle et l'accès à l'emploi des femmes propose un accueil individualisé sur rendez-vous le jeudi et organise 3 fois par an des sessions d'ateliers le lundi pendant 9 semaines. Ces ateliers collectifs favorisent la reprise de confiance en soi, permettent de repérer les obstacles, d'élaborer un projet professionnel, de s'approprier les méthodes de recherche d'emploi et d'utiliser les outils numériques. Cette action inclut un atelier droit du travail et des rencontres avec des acteurs de l'emploi et de la formation, des ateliers et sorties culturelles. Alors, pour soutenir cette action, eh bien, évidemment, la Maison des Femmes de Paris, comme bon nombre d'associations, perdent petit à petit leur subvention. Et donc, il est fait appel à un don sur la plateforme Helloasso. Il faut aller chercher association Maison des Femmes de Paris et pour trouver le formulaire, c'est le formulaire numéro 13. Et si vous étiez une entreprise, petite ou grande, eh bien, et si le mécénat vous intéresse pour valoriser vos engagements sociaux et humains, vous allez sur Helloasso, Association Maison des Femmes de Paris, et là, c'est le formulaire 12. Alors, aujourd'hui, un tribunal iranien a condamné la chanteuse Parasto Ahmadi et 7 autres artistes à 74 coups de fouet chacun pour avoir diffusé un concert sur YouTube. C'est un concert qu'on avait écouté en décembre 2024, qui a été mis en ligne, et où Parasto Ahmadi interprétait des chansons empreintes de force et de mélancolie devant une salle vide, sur une scène faiblement éclairée et décorée d'un simple tapis persan, dans l'enceinte d'un caravane-sérail traditionnel. Elle était accompagnée d'un pianiste, d'un batteur, d'un guitariste et d'un bassiste, tous vêtus de noir, tandis qu'elle portait une longue robe à bretelles, noire aussi, et les lèvres maquillées en rouge. Ah ben ça, c'était trop. Puisque, 1, les femmes n'ont pas le droit de chanter en public. 2, elles sont tenus de porter des tenues couvrantes, ne révélant pas leur forme, et donc de porter le voile. Le concert a été visionné 3 millions de fois sur la chaîne YouTube de la chanteuse et des milliers de fois supplémentaires sur d'autres réseaux. Eh bien, elles ont, et les artistes et la vidéaste qui a filmé cela ont été condamnés à cesser toute activité artistique avec une interdiction de quitter le pays et de recevoir 74 coups de fouet pour tous. L'horreur. Je ne sais pas si, Sylvie, t'avais monté la chanson de Para. Si tu l'as montée ou pas. Est-ce qu'on pourrait l'écouter? Oui. Ben, on pourrait peut-être l'écouter. Donc, je rappelle le nom de l'artiste, Parasto Armadi.

Voilà, cette horreur d'interdire aux femmes de chanter et de les enfermer sous des voiles et de voilà, c'est le cas donc de Parasto Armadi. Alors, d'autres infos à l'espace Monte-Cristo de la Fondation Villa d'Atri, les diseuses de silence font dialoguer les œuvres poignantes de 21 sculptrices contemporaines. Et à travers leurs créations, ces artistes interrogent la place des femmes dans l'histoire de l'art et dans la société. Elles dénoncent les violences et les dominations patriarcales. Les sculptures parlent. Tendez l'oreille. Observez l'armure dorée et ses grands yeux verts, les délicates broderies sur des mouchoirs, les marionnettes disposées en cercle, les rubans au slogan féministe. Vous entendrez peut-être l'histoire de femmes, les plus mythiques, les Vénus, la Madone, aux plus oubliées, telles ces prisonnières envoyées en Guyane pour y faire des enfants et servir le projet colonial français. Diseuse de silence, c'est jusqu'au 13 décembre à l'espace Monte-Cristo, 9 rue Monte-Cristo, dans le 20e à Paris. Les renseignements, fondationvilladatrice.fr. Datrice, Datris. Ce vendredi 26 juin, à 14h, à l'Institut Émilie du Châtelet, dans le cadre de Sexe et genre pour un dialogue interdisciplinaire entre les sciences de la vie et les sciences humaines et sociales, eh bien, c'est Constance Beaufil, sociologue et démographe, titulaire d'une chaire de professeur junior INSERM au sein de l'Institut de recherche interdisciplinaire sur les enjeux sociaux à l'Université Sorbonne Paris-Nord, qui sera l'invitée. La construction des inégalités de genre en santé par les vies professionnelles. Une analyse des dynamiques de carrière, des conditions de travail et de leurs mutations. À partir de travaux de recherche combinant analyse statistique de grandes enquêtes en population et analyse de récits de vie, cette conférence propose d'examiner plusieurs voies par lesquelles les vies professionnelles produisent des inégalités de genre en matière de santé. Elle analyse tout particulièrement le rôle des dynamiques de carrière, des conditions de travail et de l'articulation famille-travail. En interrogeant l'effet inégalitaire sur la santé du télétravail, elle questionne aussi les dynamiques de ces inégalités de santé dans un contexte de mutation de l'organisation du travail. Donc, ça sera vendredi 26 juin de 14h à 16h30 au CNAM, Amphithéâtre Abbé Grégoire, 292 rue Saint-Martin, dans le 3e arrondissement, accès 4, niveau 0. Et puis Daphné Devilliers, qui était avec nous samedi dernier pour les 40 ans de l'émission Femmes Libres, eh bien, tient son dernier concert sur Paris, qui s'appelle Des femmes debout, donc concert-spectacle Des femmes debout. C'est dimanche prochain, le dimanche 28 juin à 19h, au théâtre de la Petite Croisée des Chemins à Paris, dans le 15e arrondissement, au 43 rue Mathurin-Régnier. Eh bien, on va écouter Il était une fois.

Toujours sur Radio Libertaire, dans l'émission Femmes Libres, Radio Libertaire 89.4. Toujours des informations, nouveau diplôme universitaire à l'Université de Lille, le DU EVARS, éducation à la vie affective, relationnelle et à la sexualité, genre et lutte contre les violences sexistes et sexuelles faites aux mineurs. Ce DU vise à former des professionnels de secteurs variés, à accompagner les jeunes de manière éclairée, bienveillante et inclusive sur les questions de vie affective, relationnelle et sexuelle, ainsi qu'à participer à construire des environnements plus égalitaires, plus sûrs et plus épanouissants pour les mineurs. Porté par l'Institut National Supérieur du Professorat et de l'Éducation, l'INSPE, Lille Hauts-de-France, il est proposé en partenariat avec de nombreux acteurs et actrices professionnelles, en particulier le planning familial du Nord. Ce DU s'appuie sur un ancrage pluridisciplinaire fort. Sociologie, psychologie, droit, médecine, sexologie, sciences de l'éducation, et sur un lien étroit entre savoir théorique et pratique de terrain grâce à des intervenants et intervenantes universitaires et professionnels. Il compte 106 heures de cours, 19 à distance et 87 en présentiel à Villeneuve-d'Ascq. 1 à 2 lundis par mois entre mi-octobre et début septembre. Plaquette de présentation du DU est disponible en écrivant à Alice Olivier et Frédéric Ledouget, donc alice.olivier@univ-lille.fr et frédéric.le-douget, D-O-U-J-E-T, @univ-lille.fr. Les candidatures sont ouvertes jusqu'au 28 août 2026. Et avec les deux mails que je viens de vous donner, vous pouvez poser toutes sortes de questions sur le détail des cours, le calendrier de formation et tout élément pratique. Voilà, auprès donc d'Alice Olivier et Frédéric Ledouget. Alors demain, il devait y avoir la présentation de Indomptable, une histoire de femme libre, un film de Juan Felipe, 2011. Donc c'était Indomptable, 1936-2026. Et c'était l'association du 24 août qui invitait à célébrer les 90 ans du soulèvement populaire contre le fascisme européen. Malheureusement, le centre Paris Anime qui accueille cette initiative a décidé, à cause de la canicule, de fermer plusieurs jours, et en particulier ce jeudi. Donc, Indomptable, une histoire de femme libre, eh bien, sera reprogrammée sûrement à la rentrée. On va écouter Le temps des cerises.

0: Alors, le temps de cerise, eh ben, c'est pour présenter la librairie Publico au 145 rue Amelot, Paris 11e, métro République, Oberkampf, Fille du Calvaire. La librairie est ouverte tous les jours, sauf le lundi, de 13h à 19h30, du mardi au dimanche et le samedi à partir de 10h. Les animations à venir. Ce soir, c'était à l'initiative du groupe Louise Michel et c'était une rencontre débat avec Amine Messal pour son ouvrage « Erreur sur la marchandise, critique libérale du libéralisme ». Samedi 27 juin et dimanche 28 juin, de 11h à 19h, Publico en fête d'été, c'est une grande braderie de livres, de CD et de DVD, et avec un concert de Maximilien Chazan, qui est guitariste, samedi à 17h. Mercredi 1er juillet à 19h, à l'initiative du groupe Louise Michel, rencontre débat avec Louise Tassin pour son ouvrage « Comme on les enferme dans les centres de rétention de Paris à Lampedusa ». Samedi 4 juillet, à 16h, à l'initiative du groupe Louise Michel, rencontre débat avec les auteurs de « La guerre d'Espagne, 1936-1939, la démocratie assassinée ». Et le dimanche 5 juillet à 16h, toujours à l'initiative du groupe Louise Michel, rencontre débat avec Romaric Godin, journaliste économique à Mediapart, auteur de « La guerre sociale en France ». Voilà, donc pas mal d'animations à la librairie Publico toute la semaine. Pour la semaine prochaine, dans l'émission Femmes Libres, eh bien, ce sera donc le mercredi 1er juillet. Nous écouterons dans le cadre de Ève à Philomène, sans oublier les autres, le portrait de Marjane Satrapi, 1969-2026, une autrice franco-iranienne de bande dessinée, réalisatrice et autrice de livres pour enfants. Et parmi ses œuvres les plus connues figure le roman graphique Persépolis qui a été adapté au cinéma. Nous retrouverons Dominique Mémy ensuite. La vengeance des femmes entre réalité et fiction cinématographique, paru au PUF en 2025. C'est une interview qu'on devait tenir la semaine dernière et qui a été reportée parce qu'il y a eu des problèmes techniques, mais ça sera une interview en direct. À partir des années 60, la relation de domesticité s'assombrit au cinéma. Tuer les employeurs devient la solution aux souffrances ancillaires. À partir des années 80, le forçage sexuel des femmes trouve une nouvelle issue au cinéma. Elles se vengent désormais elles-mêmes sauvagement. Mais qu'en est-il dans le monde social réel? L'autrice est directrice de recherche en sciences sociales au CNRS. Eh bien, on vous souhaite une bonne soirée et on vous dit féministe tant qu'il le faudra, avec Estelle et Sylvestre, l'hymne des femmes.
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Caterpillar, un succès sans précédent. Et puis surtout, ne manquez pas celui que vous attendez tous et toutes. Je veux dire, le terrible enfant à gueule de chien qui se livrera pour vous à son numéro de danse exceptionnel.

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Carl Friedrich Björkenborg est né à Kristianstad, près de Malmö, dans le sud de la Suède, en 1944. Rien ne semblait le destiner à la musique. Son père, haut fonctionnaire et homme assez rigide, n'envisageait pour lui que la carrière militaire. C'est du côté de sa mère, qu'il adorait, qu'il faut chercher la source de sa vocation. Anna Maria Björkenborg, née d'Ugarin, la fille du fameux général, était en effet elle-même une pianiste de grand talent. C'est dans la chaude maison de Kristianstad, lors de ses soirées musicales improvisées, données en l'absence d'un père trop souvent retenu au loin par son travail, que le petit Carl Friedrich fit sa véritable initiation en compagnie de son ami de toujours, Olaf Schütz-Lichtenklar. À la suite d'une grave crise psychologique née de l'amour contrarié qu'il portait à sa demi-sœur, Hilderik von Kirchendorf, qu'il surnommait affectueusement Lolo, il compose à 17 ans sa première œuvre, Destruction Autonome 21. Cette première pièce, d'une facture encore toute classique, exercera pourtant une influence déterminante sur quelques-uns des plus grands compositeurs contemporains. On pense bien sûr à Berlin Kerosen, mais aussi à Andreas Tous en coulisses et peut-être surtout à Maurice Dugontier. Ce dernier écrira d'ailleurs en exergue à ses fameuses courtes pièces électroacoustiques pour structure aliénée ces quelques mots d'hommage et de reconnaissance à Carl Friedrich Björkenborg. Je me permets de citer ce qu'écrit Maurice Dugontier dans son exergue. Maurice Dugontier écrit « La musique ne peut être que populaire. » On ne saurait mieux définir l'art du compositeur scandinave, hélas, trop tôt disparu, mais qui nous laisse une œuvre considérable, bien qu'inachevée. Citons pour mémoire, en 1964, Fragments de Pulse.

Falkenborg, interprété par un duo qui nous vient tout droit de Düsseldorf. Je nommais le duo, le magnifique duo Ars Hermetica. Bonne soirée, vive la musique.

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On va vous faire une chanson de gauche. Il y a des gens qui veulent une chanson différente. On va vous faire une chanson de gauche. J'ai été voir le public de Michel Sardou. C'est pas comme le mien. J'ai trouvé bizarre. Et alors j'ai décidé de faire une chanson pour mon public. C'est une chanson de gauche. Mais comme je vends mes chansons très tranquillement, très doucement, je peux pas. Il faut faire des chansons qui durent. Donc il faut. Comme la chanson de gauche, c'est souvent une chanson pour les gens qui sont dans la merde. J'ai pensé faire une chanson pour les mecs qui sont vraiment bien dans la merde. Alors j'ai pensé faire une chanson pour les Kurdes. Je sais pas ce que vous en pensez.

Je vous suggère tranquillement de promener en direction du Rhône. Vous prenez la petite rue Paulbert, qui vit beaucoup toute la nuit et le soir. Et quand on se balade dans la rue Paulbert et qu'on remonte vers le Rhône, vous allez voir dans les encoignures de portes par endroits. Alors, par curiosité, vous approchez d'une petite fumée et... Et alors là, vous allez voir, c'est tous les parfums de l'Orient qui vont monter à la tête. 2 mètres plus loin, dans une autre encoignure de porte, une autre petite fumée, vous précipitez. Oh, une grosse petite fumée. Vous allez voir, vous allez arriver vers le Rhône et là, en regardant le ciel, vous allez jouir d'un spectacle stupéfiant. Dans le ciel de Lyon, de ce côté-ci du ciel, on aperçoit, entre la colline qui prie et la colline qui travaille, la vallée qui fume.

Ici du ciel la galaxie Jimi Hendrix là-bas tout près de la planète Mars. L'astre Jim Morrison en direction de Paris vers le Père Lachaise. La Nova Janis Joplin. De l'autre côté du ciel on aperçoit le Big Bang de Glenn Miller. Bill Haley et ses comètes. Les satellites de Coluche, la constellation Georges Brassens, le corps céleste d'Edith Piaf. Tiens, Claude Nougaro d'hier. Danger. Caché par les étoiles de la Starac, on aperçoit la nébuleuse de Fréhel. Puis Alpha du Stentor, elles sont là, toutes ces stars, accrochées à jamais dans nos mémoires et dans la nuit étoilée de la chanson et du rock'n'roll, mais surtout, le premier, un oublié, mais un novateur. Noé. C'est Noé qui a inventé la chanson d'amour. Et Noé, le soir où il a chanté, il a beaucoup plu. Et voyez comme les gens sont ingrats. Quelques années à peine plus tard, personne ne s'en souvient.

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Pour réussir dans la chanson, vous allez dire, vous êtes mal placé pour nous donner les recettes, mais on eût pu faire une chanson de fesses. Ça ne convenait pas à notre standing. Donc nous avons décidé de faire une chanson de nez. Et vous allez voir que finalement, on s'y retrouve.

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La chanson suivante, messieurs et mesdames, s'appelle « Chanson à reprendre en chorus ». C'est-à-dire que vous êtes autorisés, si vous le voulez, à reprendre le refrain avec moi. Le dernier mot du refrain, qui est facile à retenir, c'est « Rose ». Vous pouvez vous contenter de ça. Le sous-titre de la chanson, c'est « Éloge de la branlade ». Quand je prends mon pied à dire quelque chose devant une assemblée morose, il se trouve des gens pas très esthètes pour dire « Mec, arrête ta branlette ». Moi, je leur réponds en ces termes d'une voix mal assurée et ferme. Une petite branlade, c'est comme une promenade.

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